Parilous, chers amis, Aren, et oui, c'est encore moi pour encore plus de musique ce matin sur Hype FM. Vous avez choisi la bonne radio pour vous réveiller, c'est ici et c'est bien sûr Hype FM. Alors ils sont là, à attendre leur tour dans l'instant musical du jour. Tata, Aramé, Lilith, Inga, Anouche, mais je ne vous donne pas leur nom, vous les connaissez je pense à présent. Et en première ligne, prêt à démarrer, il y a Mardin Magerdichian, qu'on ne présente plus non plus, et son titre, que dis-je, son tube, Ice Yerke Konne. Allez les amis, je vous souhaite une bonne journée, sur Hype FM, vous êtes sur la bonne fréquence, bon réveil.

bah voilà, mes sœurs préférées. Je vous cache pas mon faible pour Anouche. Pour Inga. Même moi, je sais plus. Im Anun Hayastane. Vous voyez le bouton de volume sur votre poste? Allez-y, tournez-le vers la droite. Allez-y, c'est bon, vous y êtes. Inga et Anouche. Im Anun Hayastane. C'est parti, on s'écoute.

Bienvenue à ceux qui nous rejoignent, vous êtes en plein cœur de l'instant musical et on continue notre playlist du jour avec un des nombreux tubes de Tata Simonian. Il occupe la scène depuis les années 90 et il est toujours aussi populaire et aimé. TSLM, c'est incontournable, on ne peut pas passer à côté. Tata Simonian, vous êtes bien sûr Hype FM, c'est parti.

Voilà tout de suite la belle Lilith Hovhannisyan qui tombe amoureuse d'un Khnchu. Im Siratsyar Khnchue. C'est pas moi qui le dis, c'est elle. Le clip vaut le détour sur YouTube. Lilith Hovhannisyan Khnchu. C'est parti, on s'écoute.

Dans chaque mariage, il y a le fameux kavoj, le témoin, le parrain. On ne peut pas faire sans lui. Et il est honoré dans cette chanson qu'interprète Aramé, rien que pour vous les amis. Aramé, kavoj, on monte encore le son et c'est parti.

L'instant musical, c'est déjà terminé pour aujourd'hui, mes très chers auditeurs. Mais promis, je reviens très vite sur Hype FM pour encore plus de musique. D'ici là, je vous fais plein de gros batchik. Portez-vous bien, parior, ciao.

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1: Bonjour, vous suivez le journal de IBFM, merci de m'accueillir chez vous. Le Premier ministre Nicole Pachinian s'est entretenu hier avec le président russe Vladimir Poutine par téléphone pour la première fois depuis les élections législatives de juin, et ce alors que ni Poutine ni la Russie n'ont encore félicité le Premier ministre arménien et son parti Contrat Civil pour avoir remporté les élections du 9 juin. Selon des sources officielles de Yerevan, les deux parties ont échangé leur point de vue sur l'agenda des relations arméno-russes et en particulier sur les questions relatives aux relations économiques bilatérales. Pachinian a souligné que les restrictions à l'exportation de marchandises d'origine arménienne vers le marché russe contreviennent au cadre juridique arméno-russe et aux réglementations de l'Union eurasiatique et a demandé que ces mesures soient prises pour résoudre ces problèmes. Selon le Kremlin, Vladimir Poutine a réaffirmé la déclaration commune adoptée le 29 mai à Astana par les dirigeants de l'Union eurasiatique concernant les mesures prises par l'Arménie en vue de son adhésion à l'Union européenne. Poutine a notamment insisté sur la nécessité d'organiser au plus vite un référendum national en Arménie sur l'adhésion à l'Union européenne ou le maintien au sein de l'Union eurasiatique. Selon le gouvernement arménien, Pachinian aurait déclaré que la tenue d'un référendum n'est concrètement possible qu'après le dépôt par l'Arménie d'une demande officielle d'adhésion à l'Union européenne, ce qui n'est pas à l'ordre du jour pour le moment. Mais pour Poutine, la chose est claire, la Russie n'entend pas continuer à subventionner les produits arméniens ou les produits en transit par l'Arménie si celle-ci accepte de s'engager vers l'Union européenne. Si par contre l'Arménie faisait le choix de rester dans l'Union asiatique, cela remettrait sans doute en cause une bonne partie des subventions accordées par l'Union européenne. Nicole Pachinian a souligné la volonté du gouvernement arménien de résoudre les problèmes par le biais du dialogue ouvert fondé sur le partenariat et l'amitié. Dans le même temps, l'organisme de contrôle de la qualité des produits phytosanitaires importés en Russie, Roselkosnadzor, a annoncé avoir bloqué l'importation de plus de 39 000 roses arméniennes en Russie via le Bélarus grâce à de faux documents. Selon le communiqué officiel, un véhicule transportant la cargaison a été intercepté au poste de contrôle douanier de Smolensk avec un citoyen biélorusse au volant. Dans les documents d'accompagnement, la cargaison était déclarée par le transporteur comme étant des boissons non alcoolisées, les fragments restant sur les étiquettes d'identification indiquant une origine arménienne, a déclaré la partie russe dans un communiqué. Du coup, ils ont effectué un contrôle des cartons et au lieu de boissons non alcoolisées biélorusses, ils ont découvert des fleurs arméniennes qui sont interdites en Russie pour officiellement des raisons phytosanitaires depuis le 22 mai. La semaine dernière, Roselkosnadzor avait jugé les produits laitiers arméniens impropres à la consommation et interdit leur vente sur le marché russe. Le service fédéral russe de surveillance phytosanitaire a annoncé que du lait provenant d'animaux malades et de matières premières d'origine non vérifiée avait été utilisé dans la production. Le service arménien d'inspection de la sécurité alimentaire avait démenti ces allégations. Son porte-parole, Anoucha Loutounian, a déclaré qu'aucune preuve n'avait été apportée par la partie russe. Bien que la partie russe n'ait pas encore communiqué les résultats de l'inspection conjointe menée auprès de 4 entreprises laitières arméniennes, nous pouvons vous informer que l'inspection n'a révélé aucune justification à l'utilisation de lait provenant d'animaux malades ni à l'emploi de matières premières importées. D'après les documents fournis, les matières premières utilisées dans la production ont été testées en laboratoire et sont sans danger, a déclaré Aroutounian. Selon le département phytosanitaire russe, l'Arménie n'exerce pas un contrôle suffisant sur les producteurs et Roselkosnadzor attribue également cette situation aux conséquences des réformes de la gouvernance de l'État mises en œuvre en 2019. Il semblerait qu'il s'agisse de la fermeture du ministère de l'Agriculture en Arménie et du transfert de cette fonction au ministère de l'Économie. Une déclaration qui vise directement le gouvernement de Nicole Pachinian. Un porte-parole de l'organisme arménien d'inspection affirme que les inspections sont menées en permanence dans toutes les usines de production laitière et ce tout au long de l'année. Si des anomalies sont constatées lors des inspections, nous suspendons l'activité de production de l'établissement concerné jusqu'à ce que les infractions détectées soient éliminées et les lots dangereux sont retirés de la circulation et détruits, a déclaré Anoucha Loutounian. D'après la base de données de statistiques du commerce international des Nations Unies, le volume total des exportations laitières d'Arménie vers la Russie a diminué ces dernières années, alors qu'il s'élevait à 19,8 millions de dollars en 2023 et à 19,5 millions de dollars en 2024, il n'était plus que de 16,2 millions de dollars en 2025. La valeur des exportations a donc baissé de 18% en un an et d'environ 19% par rapport à 2023. 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Météo. Belle journée ensoleillée sur Paris, Lyon, Valence et Marseille. Les minimales iront de 16 à 22 degrés du nord au sud, les maximales de 31 degrés à Paris à 34 degrés à Valence. Il fera très chaud dans la vallée de la Rarat avec des températures comprises entre 21 et 36 degrés à Vedi, alors que toujours sous le soleil, il fera de 14 à 25 degrés au nord à Vanator. Belle journée à tous!

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Dylan. Après avoir écrit « Tu te laisses aller », je vous devais bien ça. Hein ? Comme ça, personne ne sera jaloux.

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1: Bonjour, vous suivez le journal de IBFM, merci de m'accueillir chez vous. Le Premier ministre Nikol Pachinian s'est entretenu hier avec le président russe Vladimir Poutine par téléphone pour la première fois depuis les élections législatives de juin, et ce alors que ni Poutine ni la Russie n'ont encore félicité le Premier ministre arménien et son parti Contrat Civil pour avoir remporté les élections du 9 juin. Selon des sources officielles de Yerevan, les deux parties ont échangé leurs points de vue sur l'agenda des relations arméno-russes et en particulier sur les questions relatives aux relations économiques bilatérales. Pachinian a souligné que les restrictions à l'exportation de marchandises d'origine arménienne vers le marché russe contreviennent au cadre juridique arméno-russe et aux réglementations de l'Union Eurasiatique et a demandé que ces mesures soient prises pour résoudre ces problèmes. Selon le Kremlin, Vladimir Poutine a réaffirmé la déclaration commune adoptée le 29 mai à Astana par les dirigeants de l'Union Eurasiatique concernant les mesures prises par l'Arménie en vue de son adhésion à l'Union Européenne. Poutine a notamment insisté sur la nécessité d'organiser au plus vite un référendum national en Arménie sur l'adhésion à l'Union Européenne ou le maintien au sein de l'Union Eurasiatique. Selon le gouvernement arménien, Pachinian aurait déclaré que la tenue d'un référendum n'est concrètement possible qu'après le dépôt par l'Arménie d'une demande officielle d'adhésion à l'Union Européenne, ce qui n'est pas à l'ordre du jour pour le moment. Mais pour Poutine, la chose est claire, la Russie n'entend pas continuer à subventionner les produits arméniens ou les produits en transit par l'Arménie si celle-ci accepte de s'engager vers l'Union Européenne. Si par contre l'Arménie faisait le choix de rester dans l'Union Asiatique, cela remettrait sans doute en cause une bonne partie des subventions accordées par l'Union Européenne. Nikol Pachinian a souligné la volonté du gouvernement arménien de résoudre les problèmes par le biais du dialogue ouvert fondé sur le partenariat et l'amitié. Dans le même temps, l'organisme de contrôle de la qualité des produits phytosanitaires importés en Russie, Roselkosnadzor, a annoncé avoir bloqué l'importation de plus de 39 000 roses arméniennes en Russie via le Bélarus grâce à de faux documents. Selon le communiqué officiel, un véhicule transportant la cargaison a été intercepté au poste de contrôle douanier de Smolensk avec un citoyen biélorusse au volant. Dans les documents d'accompagnement, la cargaison était déclarée par le transporteur comme étant des boissons non alcoolisées, les fragments restant sur les étiquettes d'identification indiquant une origine arménienne, a déclaré la partie russe dans un communiqué. Du coup, ils ont effectué un contrôle des cartons et au lieu de boissons non alcoolisées biélorusses, ils ont découvert des fleurs arméniennes qui sont interdites en Russie pour officiellement des raisons phytosanitaires depuis le 22 mai. La semaine dernière, Roselkosnadzor avait jugé les produits laitiers arméniens impropres à la consommation et interdit leur vente sur le marché russe. Le service fédéral russe de surveillance phytosanitaire a annoncé que du lait provenant d'animaux malades et de matières premières d'origine non vérifiée avait été utilisé dans la production. Le service arménien d'inspection de la sécurité alimentaire avait démenti ces allégations. Son porte-parole, Anoush Aroutounian, a déclaré qu'aucune preuve n'avait été apportée par la partie russe. Bien que la partie russe n'ait pas encore communiqué les résultats de l'inspection conjointe menée auprès de 4 entreprises laitières arméniennes, nous pouvons vous informer que l'inspection n'a révélé aucune justification à l'utilisation de lait provenant d'animaux malades ni à l'emploi de matières premières importées. D'après les documents fournis, les matières premières utilisées dans la production ont été testées en laboratoire et sont sans danger, a déclaré Aroutounian. Selon le département phytosanitaire russe, l'Arménie n'exerce pas un contrôle suffisant sur les producteurs et Roselkosnadzor attribue également cette situation aux conséquences des réformes de la gouvernance de l'État mises en œuvre en 2019. Il semblerait qu'il s'agisse de la fermeture du ministère de l'Agriculture en Arménie et du transfert de cette fonction au ministère de l'Économie. Une déclaration qui vise directement le gouvernement de Nikol Pachinian. Un porte-parole de l'organisme arménien d'inspection affirme que les inspections sont menées en permanence dans toutes les usines de production laitière et ce tout au long de l'année. Si des anomalies sont constatées lors des inspections, nous suspendons l'activité de production de l'établissement concerné jusqu'à ce que les infractions détectées soient éliminées et les lots dangereux sont retirés de la circulation et détruits, a déclaré Anoush Aroutounian. D'après la base de données de statistiques du commerce international des Nations Unies, le volume total des exportations laitières d'Arménie vers la Russie a diminué ces dernières années, alors qu'il s'élevait à 19,8 millions de dollars en 2023 et à 19,5 millions de dollars en 2024, il n'était plus que de 16,2 millions de dollars en 2025. La valeur des exportations a donc baissé de 18% en un an et d'environ 19% par rapport à 2023. 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Météo. Belle journée ensoleillée sur Paris, Lyon, Valence et Marseille. Les minimales iront de 16 à 22 degrés du nord au sud. Les maximales de 31 degrés à Paris à 34 degrés à Valence. Il fera très chaud dans la vallée de la Rarate avec des températures comprises entre 21 et 36 degrés à Vedi, alors que toujours sous le soleil, il fera de 14 à 25 degrés au nord à Vanator. Belle journée à tous.

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1: Bonjour, vous suivez le journal de IBFM, merci de m'accueillir chez vous. Le Premier ministre Nicole Pachinian s'est entretenu hier avec le président russe Vladimir Poutine par téléphone, pour la première fois depuis les élections législatives de juin, et ce alors que ni Poutine, ni la Russie n'ont encore félicité le Premier ministre arménien et son parti Contrat Civil pour avoir remporté les élections du 9 juin. Selon des sources officielles de Yerevan, les deux parties ont échangé leur point de vue sur l'agenda des relations arméno-russes, et en particulier sur les questions relatives aux relations économiques bilatérales. Pachinian a souligné que les restrictions à l'exportation de marchandises d'origine arménienne vers le marché russe contreviennent au cadre juridique arméno-russe et aux réglementations de l'Union Eurasiatique, et a demandé que ces mesures soient prises pour résoudre ces problèmes. Selon le Kremlin, Vladimir Poutine a réaffirmé la déclaration commune adoptée le 29 mai à Astana par les dirigeants de l'Union Eurasiatique concernant les mesures prises par l'Arménie en vue de son adhésion à l'Union Européenne. Poutine a notamment insisté sur la nécessité d'organiser au plus vite un référendum national en Arménie sur l'adhésion à l'Union Européenne ou le maintien au sein de l'Union Eurasiatique. Selon le gouvernement arménien, Pachinian aurait déclaré que la tenue d'un référendum n'est concrètement possible qu'après le dépôt par l'Arménie d'une demande officielle d'adhésion à l'Union Européenne, ce qui n'est pas à l'ordre du jour pour le moment. Mais pour Poutine, la chose est claire, la Russie n'entend pas continuer à subventionner les produits arméniens ou les produits en transit par l'Arménie si celle-ci accepte de s'engager vers l'Union Européenne. Si par contre l'Arménie faisait le choix de rester dans l'Union Asiatique, cela remettrait sans doute en cause une bonne partie des subventions accordées par l'Union Européenne. Nicole Pachinian a souligné la volonté du gouvernement arménien de résoudre les problèmes par le biais du dialogue ouvert fondé sur le partenariat et l'amitié. Dans le même temps, l'organisme de contrôle de la qualité des produits phytosanitaires importés en Russie, Roselkosnadzor, a annoncé avoir bloqué l'importation de plus de 39 000 roses arméniennes en Russie via le Bélarus grâce à de faux documents. Selon le communiqué officiel, un véhicule transportant la cargaison a été intercepté au poste de contrôle douanier de Smolensk avec un citoyen biélorusse au volant. Dans les documents d'accompagnement, la cargaison était déclarée par le transporteur comme étant des boissons non alcoolisées, les fragments restant sur les étiquettes d'identification indiquant une origine arménienne, a déclaré la partie russe dans un communiqué. Du coup, ils ont effectué un contrôle des cartons et au lieu de boissons non alcoolisées biélorusses, ils ont découvert des fleurs arméniennes qui sont interdites en Russie pour officiellement des raisons phytosanitaires depuis le 22 mai. La semaine dernière, Roselkosnadzor avait jugé les produits laitiers arméniens impropres à la consommation et interdit leur vente sur le marché russe. Le service fédéral russe de surveillance phytosanitaire a annoncé que du lait provenant d'animaux malades et de matières premières d'origine non vérifiée avait été utilisé dans la production. Le service arménien d'inspection de la sécurité alimentaire avait démenti ces allégations. Son porte-parole, Anoush Aloutounian, a déclaré qu'aucune preuve n'avait été apportée par la partie russe. Bien que la partie russe n'ait pas encore communiqué les résultats de l'inspection conjointe menée auprès de 4 entreprises laitières arméniennes, nous pouvons vous informer que l'inspection n'a révélé aucune justification à l'utilisation de lait provenant d'animaux malades ni à l'emploi de matières premières importées. D'après les documents fournis, les matières premières utilisées dans la production ont été testées en laboratoire et sont sans danger, a déclaré Aloutounian. Selon le département phytosanitaire russe, l'Arménie n'exerce pas un contrôle suffisant sur les producteurs et Roselkosnadzor attribue également cette situation aux conséquences des réformes de la gouvernance de l'État mises en œuvre en 2019. Il semblerait qu'il s'agisse de la fermeture du ministère de l'Agriculture en Arménie et du transfert de cette fonction au ministère de l'Économie. Une déclaration qui vise directement le gouvernement de Nicole Pachinian. Un porte-parole de l'organisme arménien d'inspection affirme que les inspections sont menées en permanence dans toutes les usines de production laitière, et ce tout au long de l'année. Si des anomalies sont constatées lors des inspections, nous suspendons l'activité de production de l'établissement concerné jusqu'à ce que les infractions détectées soient éliminées et les lots dangereux sont retirés de la circulation et détruits, a déclaré Anoush Aloutounian. D'après la base de données de statistiques du commerce international des Nations Unies, le volume total des exportations laitières d'Arménie vers la Russie a diminué ces dernières années, alors qu'il s'élevait à 19,8 millions de dollars en 2023 et à 19,5 millions de dollars en 2024, il n'était plus que de 16,2 millions de dollars en 2025. La valeur des exportations a donc baissé de 18% en un an et d'environ 19% par rapport à 2023. 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Météo. Belle journée ensoleillée sur Paris, Lyon, Valence et Marseille. Les minimales iront de 16 à 22 degrés du nord au sud. Les maximales de 31 degrés à Paris à 34 degrés à Valence. Il fera très chaud dans la vallée de la Rarate avec des températures comprises entre 21 et 36 degrés à Vedi, alors que toujours sous le soleil, il fera de 14 à 25 degrés au nord à Vanatore. Belle journée à tous.

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4: Azad, Eliane, bonjour.
5: Bonjour.
6: Bonjour Naïd.
4: Je suis très contente de vous avoir sur cet épisode du podcast. Alors c'est un podcast qu'on fait pour les 60 ans du Comité de défense de la cause arménienne, du CDCA. Et les 60 voix qui ont marqué ce combat. Et je crois que vous en faites tous les deux partie et on va y revenir. Bon, merci beaucoup.
5: Mais oui.
4: Ben, merci beaucoup en tout cas d'avoir accepté cette invitation. L'idée c'est que vous puissiez revenir chacun sur votre parcours. On va commencer par toi Eliane.
5: Oui.
4: Quand est-ce que tu as commencé? Qu'est-ce que tu as fait dans ta vie? Toutes les différentes associations, tous les combats que tu as menés, ce serait l'occasion de les rappeler peut-être brièvement maintenant et puis ensuite on rentrera dans le détail de tout ça.
5: Disons que j'ai été élevée dans une famille, on va dire tachnak, mais qui ne parlait pas de ce qui s'était passé. Ils ne parlaient pas de ce qui s'était passé, mais qui nous encourageaient à rester avec notre âme arménienne. D'ailleurs, mon père... Je n'ai pas honte de le dire, au contraire, j'en suis très fière. Mon père et ma mère, qui ne parlaient pas bien le français, à table, nous étions obligés de parler français. Et mon père disait, vous sortez dans le jardin, vous parlez la langue que vous voulez, mais autour de ma table, je veux entendre que l'arménien. Et bien sûr, j'ai été nourrie à ça, à cet esprit arménien, à cette âme arménienne. Et puis aussi, une chose très importante, c'était que mes parents nous ont toujours enseigné à aimer la France, à respecter la France, parce qu'ils nous disaient que c'est la France qui nous a accueillis. Et pour te donner un exemple flagrant, lorsqu'ils ont acheté leur maison, le deuxième achat que mon père a fait, ça a été d'acheter un tombeau au cimetière un peu plus haut que chez nous, pour dire « ça y est, on s'arrête là, on ne partira plus d'ici ».
4: C'est la chair de poule quand tu me dis ça.
5: Et ils nous ont toujours habitués à rester arméniens, mais attention, à toujours montrer à ceux qui n'étaient pas arméniens que nos parents ne parlaient pas la langue, mais que nous étions capables d'apprendre. Et il fallait montrer plus que les autres, parce qu'il ne fallait pas qu'on dise « ah oui, leurs parents ne savent pas parler l'arménien, donc c'est normal ». Ben non, ouais. On était, voilà. Et moi, j'ai été élevée comme ça. Et à pas baisser la tête, à défendre mes opinions, à défendre mon arménité, et ça a toujours été ça.
4: Ensuite, tu t'es engagée, c'était quoi, au Nolcellon?
5: Non.
4: Non.
5: Non. Non. Non. Non. Je n'ai
6: Elle
5: jamais
6: pas le droit.
4: Non, c'est vrai.
6: Elle n'avait pas le droit de
4: c'est vrai.
5: Pas arrivée au Nolcellon parce que mon père était encore d'une, on va dire, des anciennes têtes.
4: Ouais.
5: Je voulais pas. Non, non, non. Il y avait des garçons. Il fallait pas que j'aille au Nolcellon. ce qu'il fallait apprendre, je l'apprenais à la maison.
4: D'accord.
5: Voilà. Donc, je suis rentrée directement au parti.
4: D'accord. T'avais quel âge?
5: Au parti.
4: Enfin, c'était en quelle année à peu près
5: C'était en 76, je crois.
4: Ah oui. Voilà. D'accord.
5: Mais avant ça, j'étais.
6: Elle avait 30 ans.
4: Elle avait 30 ans.
6: Pour pas trahir l'âge.
4: D'accord.
5: Non, mais je peux dire mon âge. Ça
4: non, non, mais.
5: Dérange pas. Et bon, ben avant ça, j'ai commencé à travailler dans l'administration préfectorale, puis après au conseil général. Et de là, bon, ben, mon père avait des idées socialistes, était socialiste, on votait socialiste. Et de là, j'ai adhéré au parti socialiste, comme je t'ai dit tout à l'heure.
4: Ouais.
5: Ma première carte date de la SFIO.
4: Ah oui.
5: Voilà. Et après, donc, l'âge du Nolcellon est passé. Malheureusement, après, j'ai perdu mes parents et je suis rentrée directement au parti.
4: Très bien.
5: Voilà, ça a été un moment
4: c'est vrai.
5: Très émouvant.
4: C'est vrai.
5: Très émouvant.
4: Ça fait 50 ans d'engagement, quoi.
5: Eh oui, presque.
4: C'est impressionnant.
5: Presque. Oui, oui.
6: L'année prochaine, on fête les 50 ans.
4: En fait, oui. Il faudrait qu'on fête ça, c'est vrai.
5: Bah.
4: Ce serait beau. Azad,
6: oui.
4: Tu peux te présenter aussi un peu et ensuite on va.
6: Alors, Azad de Balalaskazandjan, j'ai 41 ans. Moi, j'ai commencé à militer en faveur de la cause arménienne via le Nolcellon en 2001. Donc, j'ai toujours vu ma mère militer depuis tout petit. Je savais qu'elle militait, je savais ce qu'était le Tashmak Soutioun, ce qu'était l'engagement, etc. Ma mère m'a mis à l'école à Mascaïne, donc de la maternelle jusqu'à la fin de la sixième, j'ai quand même baigné dans ce milieu arménien. À la fin de la sixième, pour de multiples raisons, il y avait le ramassage scolaire qui s'arrêtait, et puis surtout, elle voulait me faire voir la vraie vie, comme elle disait. Parce qu'à Mascaïne, c'était extraordinaire, c'est une chance vraiment qu'on a tous à Marseille d'avoir cette école-là. Mmh. Et c'est un cocon.
4: C'est vrai.
6: Et du coup, à la fin de la sixième, elle m'a dit, maintenant, tu vas voir aussi la vraie vie. Et du coup, elle m'a mis dans le collège de la République et ensuite lycée de la République. Du coup, j'ai eu la chance, en fait, d'avoir quand même les bases de l'arménité, c'est-à-dire de l'alphabétisation, etc. Voilà, savoir connaître l'alphabet arménien, il faut l'apprendre enfant, sinon c'est très compliqué. Mais voilà, à la fin de la sixième, j'ai quitté le milieu arménien. Je l'ai quitté pas vraiment parce que parallèlement, j'ai toujours continué à prendre des cours, soit à Tivoli, soit à la MHC avec Galo Ofsepian et Pierre Ojarian qui étaient mes professeurs. Donc jusqu'au bac, j'ai présenté l'arménien au bac, par exemple. Et l'engagement, hier j'en parlais lors des universités de la cause arménienne, pour moi le déclic, c'est le 29 janvier 2001, où je vois ma mère heureuse, mais comme jamais. Parce que donc la France a reconnu le génocide des Arméniens. Je la vois vraiment touchée, d'une manière dont je l'avais jamais vue touchée. Pour moi, jusqu'à présent, la cause arménienne et donc l'engagement de ma mère, c'était ma mère qui était absente à la maison, en fait.
4: Ouais.
6: C'était ma tante qui me gardait, c'était les réunions, les ci, les ça, les manifs. voilà, je peux participer aux manifestations, bien sûr, mais ça se limitait à ça, en fait. Il n'y avait pas réellement... Et donc, il y avait un meeting de remerciement aux parlementaires qui était organisé à la salle de l'église de Beaumont. Mmh. Et elle m'a dit, est-ce que tu veux venir et tout. Moi, d'habitude, je disais non, franchement. Et là, la voir heureuse, je me dis, OK, je vais y aller. Et on parle dans la voiture en y allant. Elle me dit, mais tu comprends pas, en fait, il y a des milliers, en fait, de militants de la cause arménienne qui ont milité toute leur vie et qui n'ont jamais eu la chance, en fait, de voir ce résultat-là de leurs propres yeux. Et en fait, je pense à eux et c'est pour ça que ça me touche. C'est pour ça que je suis ému. C'est pour ça que voilà, je pense à mes parents, je pense à plein de choses. Et là, en fait, ça fait un vrai déclic en moi.
4: Ouais.
6: Parce que j'ai 16 ans, j'ai déjà quand même une conscience politique. Parce que pareil, depuis ma naissance.
5: On regarde les infos.
6: Alors, regarder les infos, c'est pas le terme. Je suis matraqué d'informations du matin au soir. C'est-à-dire que le matin, avant d'aller à l'école, j'ai eu droit aux informations sur France 2, Télématin, je me rappellerai, enfin, tous les jours. Le midi, le week-end, c'est France 3 Région. Après, c'est le journal de 13h. Et le soir, c'est France 3 Région et le journal de 20h.
4: D'accord.
6: Et tout ça, à chaque fois, entrecoupé de commentaires politiques de ma mère, bien sûr, qui analyse les situations politiques. Et alors, c'est soit, en fait, on fait un rejet total, en fait, de tout ce qui est politique.
4: Ouais.
6: Soit, sans s'en rendre compte, en fait, on s'imprègne, en fait, de ces remarques, on s'imprègne de cette idéologie. Et voilà, en fait, j'ai été plus ou moins formaté sans m'en rendre compte. Et à partir du moment, du coup, où je me suis engagé, donc je rencontre Franco Anessian, qui est le président du Nocelunt à l'époque, à la salle de l'église de Beaumont, qui vient juste en plus en ce moment-là me voir. Alors, Azad, maintenant, tu as 16 ans et tout, ça dirait de venir au Nocelunt et tout, on a réunion vendredi, si tu veux venir et tout. Et j'ai fait ma première réunion au Nocelunt, et là... Deuxième déclic en quelques jours, je tombe, je ne vais pas dire amoureux, mais en fait, il y a une vraie passion qui se révèle à moi. Parce que déjà, je suis surpris et admiratif de voir des jeunes d'une vingtaine d'années se réunir régulièrement, travailler, débattre, préparer des projets, écrire, enfin, militer, quoi, en fait. De voir ces jeunes qui donnent de leur temps. Pour beaucoup, j'en connaissais de l'école à Mascaïne. Je retrouve beaucoup d'anciens camarades de l'école à Mascaïne, en fait, parce que j'arrive au Nouvelle-Zélande. Et en fait, là, c'est une révélation, parce que c'est un vrai plaisir. C'est-à-dire que lorsque je rentre de réunion, le samedi matin, en me levant, je me languis le vendredi soir prochain d'aller en réunion. Et après, au fur et à mesure, parallèlement, je m'engage. 2-3 mois après, je m'engage au mouvement des jeunesses socialistes parce que je comprends rapidement en fait que le travail pour la cause arménienne doit se faire aussi en parallèle avec un travail politique et que si on ne fait pas ce travail politique-là, en fait, on sera beaucoup, beaucoup, beaucoup moins fort et beaucoup, beaucoup moins audible. Du coup, je m'engage au mouvement des jeunesses socialistes et voilà, je fais mon chemin, les responsabilités au Nocelunt, secrétaire, président, bureau national, pareil aux jeunesses socialistes, trésorier fédéral, puis après au conseil national, etc. Donc voilà, c'est de super souvenirs parce que ça forge quand même une partie de la personne que je suis aujourd'hui à 41 ans. Des rencontres extraordinaires, des moments très forts. Enfin, on va avoir l'occasion d'en reparler. Et surtout, une vraie formation pour la vie d'homme, d'adulte, en fait, en règle générale. Parce que lorsque, à 20 ans, vous vous retrouvez président d'une association de jeunes, où vous avez une trentaine de jeunes dans la salle, et que vous devez gérer un ordre du jour de réunion, gérer un programme, des actions, des congrès, des mi-mandats, écrire des articles dans Ayastan, enfin, c'est tout un tas de petits sujets qui font en fait que ça vous forme énormément sans vous en rendre compte en plus. C'est quelque chose que vous apprenez sur le tas, mais c'est quelque chose qui vous apporte in fine en fait dans votre vie pro, dans votre vie perso, à savoir arrondir les angles, tempérer. Et ouais. Je me rappelle, un de mes premiers souvenirs, c'est lorsque je suis élu président du Nocellon à Marseille, j'étais à la fac de lettres d'Aix-en-Provence, et je vais à la BU et je vais prendre un bouquin de psycho sur comment gérer un groupe. C'est la première chose que j'ai faite, c'est parce que je me suis dit, bon, maintenant, tu as 30 personnes en face de toi, tu as 30 personnalités, sensibilités différentes. C'est-à-dire qu'il va savoir, va falloir que tu apprennes à leur parler à ces gens, en fait, sans faire de l'autoritarisme, parce que c'est quelque chose que je déteste, sans être non plus aussi trop cool, enfin, voilà, savoir cadrer, mais en étant dans l'harmonie, en fait, collective, etc.
4: Ouais.
6: Et après, bien sûr, la FR attache Naxotune.
5: Pardon, je voudrais quand même rajouter quelque chose. Que avant de
6: me demander à quel moment
4: elle allait t'interrompre, ouais.
6: Elle dit qu'elle n'était pas d'accord.
4: Vas-y, Liane, dis-nous.
5: C'est au moment où il voulait rentrer au Nocellon, il me dit, maman, mais dis, tu sais, j'aimerais bien être rentrer, voir comment ça se passe, comment ça s'appelle être
4: visiteur.
5: Non, visiteur.
6: Ah, visiteur.
5: J'aimerais être visiteur et tout. J'ai dit, ben oui, bien sûr, vas-y, il y va. Peu de temps après, il me dit, maman, tu sais, je suis emballée et j'aimerais bien adhérer au Nocellon. Est-ce que tu serais contente? Alors là, je lui dis, alors stop, mon fils. Ne pense jamais par rapport à ce que moi je ressens, par rapport à ce que moi je suis. Si ça te vient dans ton intelligence, dans ton cœur, tu le fais. Mais ne fais jamais une chose par rapport à moi. Et ça a été pareil après, lorsqu'il a voulu adhérer au parti. Et je lui ai dit encore la même chose. Enfin,
6: il m'a fait patienter 2 ans pour entrer au parti, quand même.
4: C'est vrai.
6: Parce que j'étais dans le Selon Tagan, ma lettre a attendu 2 ans.
4: Ouais.
6: Alors que j'étais membre du bureau national, etc. On nous a fait patienter quand même. Enfin, ma génération qui est rentrée, on a patienté 2 ans.
5: Ça, je tenais à le dire parce que je voulais pas qu'on dise, ah, il est là parce que sa mère y est. Non, absolument pas.
4: Ouais.
5: Non. Je voulais vraiment que ce soit son libre arbitre, son choix à lui.
4: Tu veux continuer sur ton engagement à la FRA et tout ?
6: Donc je rentre à la FRA en 2000, je crois que je fais ma lettre en 2005 et je rentre à la FRA en 2007, si je dis pas de bêtises. Donc en fait, enfant, pour moi, la FRA, c'était les réunions chez moi, parce que c'était une période où il y avait plus d'eau, on n'avait plus de siège, et où en fait les réunions se faisaient chez les camarades à tour de rôle, un coup c'était chez l'un, un coup c'était chez l'autre. Et c'était les réunions en fait où à 20h on me disait, Azad, va au lit, je dois avoir 6-7 ans. Et ça m'énervait parce que je voyais des gens de l'école que je voyais à l'école, donc j'étais content de les voir chez moi en fait,
4: ouais,
6: parce que c'était pas normal.
4: Non, bien sûr.
6: Je voyais des gens que, enfin voilà, des amis de ma mère et tout, et j'avais pas le droit de rester. Et donc je venais, j'essayais d'écouter et tout, ça parlait en arménien, donc vous imaginez bien, en politique en arménien, donc à 6 ans, 7 ans, vous comprenez rien. Et même enfant, j'avais quand même, même si j'étais loin, je regardais avec un regard assez idéaliste en fait sur ce qu'était le Tachnaksutune, sur ce qu'était l'engagement de ces hommes, etc. Beaucoup de respect en fait, vraiment. Et le jour où je rentre à la FRA, c'est un peu, comment t'expliquer, c'est un peu comme si... je devenais un adulte en fait. C'était en fait, j'arrivais chez les grands de la cause arménienne. Parce que le Nocellon, etc., c'était beaucoup d'engagement, c'était beaucoup de réunions, enfin on va en reparler, etc. Mais là, à la FRA, c'était encore un autre niveau, c'était autre chose. Enfin, tu fais un Yeltsin, tu prêtes un serment, c'est pas rien en fait. C'est t'écris pas une lettre pour dire bonjour, je veux venir dans votre association.
4: Ouais.
6: Et le jour où ça t'a fatigué, tu t'en vas en fait. C'est parce que tu fais un serment, un vrai serment. En plus, j'ai eu la chance de le faire avec des camarades qui m'étaient très chers sur Marseille et de Paris et de Lyon, parce qu'on était plusieurs à faire ce Yeltsin en même temps. Donc vraiment, c'était arrivé chez les grands de la cause arménienne, mais j'ai eu la chance de faire partie d'une génération en fait qui était quand même assez engagée, assez pointue sur les questions politiques. Donc en fait, j'ai pas trop vu non plus de changement en fait par rapport à ce qu'on faisait au Nocellon. C'était un peu plus cadré au Nocellon, on était peut-être un peu plus funk, rock'n'roll, enfin je sais pas, je vais mettre l'adjectif que vous voulez. Alors, le parti, c'était un peu plus cadré, en fait, mais
4: C'était la continuité.
6: Ouais, c'était la continuité. Je me suis pas senti ni pas à ma place, ni pas pris, ni rien. Au contraire, quoi. J'étais à ma place rapidement et voilà.
4: Hélène, qu'est-ce que ça fait quand t'entends Azad te raconter, me raconter, mais tout cet engagement? Qu'est-ce que ça fait de voir aujourd'hui ton fils aussi engagé? Par ailleurs, il l'a pas dit, mais il est aussi coprésident du CCF Sud. C'est quelqu'un qu'on voit beaucoup dans les médias, qu'on voit beaucoup dans les manifestations, qui prend beaucoup la parole. Qu'est-ce que ça fait aujourd'hui de voir ton fils?
5: Écoute, peut-être que je vais choquer pas mal de personnes, mais pour moi, c'est tout à fait naturel.
4: Oui.
5: Parce que de tout jeune, il a été comme ça. De tout jeune, il a pris ce chemin. Ça a été ses convictions à lui, comme je t'ai expliqué tout à l'heure. C'était ses convictions. Donc, c'était normal qu'il fasse ce cheminement. Mais bien sûr, aussi de la fierté d'être mère, de voir son enfant évoluer. Voilà. Avant, on disait, quand on voyait Azad, on disait, ah ben tiens, c'est le fils d'Eliane. Mais là, on dit, ah Diana, oui, c'est la mère d'Azad. Tu vois. Donc, voilà.
4: Ouais.
5: C'est bon. J'en suis très fière. Très, très fière.
6: Mais c'est pas toujours évident. Alors, pour les personnes qui ont pu avoir la chance ou la malchance de nous croiser en réunion, elle et moi, franchement, on est très rarement d'accord, en fait.
4: Ouais.
6: Là, vraiment, c'est rare, vraiment, les fois où... Ou même lorsqu'on est d'accord sur le fond, sur la forme, alors on est vraiment... vraiment, on est à l'opposé, quoi. Vraiment.
4: Ouais.
6: C'est vrai
4: que c'est bien. C'est fin. C'est
6: même,
4: fin.
6: Je me rappelle, lors de mon arrivée au parti, lorsque ça m'arrivait de me prendre le bec avec elle en réunion, elle qui me venait me voir, me dit, ah, comment tu parles à ta mère et tout. Je fais, excuse-moi, c'est pas ma mère en réunion.
4: Si, ouais.
6: C'est ma camarade, je suis au même niveau qu'elle. Et même si je la respecte, comme je respecte tous les autres camarades, si je suis pas d'accord avec elle, je vais pas le dire parce que c'est ma mère. Enfin, je vais pas me taire. Enfin, tu vois, c'est.
4: Ouais.
6: Et c'est. Alors, en réunion CCF, c'est pareil, voir si ce n'est pire. Mais. Donc, je sais pas. Moi, je sais que. Enfin, dans son regard, lorsque. Un truc bête, ou même lorsque j'écris un discours, la première personne à qui j'envoie mon discours, je pense même que c'est une des seules personnes, maintenant il y a Sacha aussi, à qui je refais relire mes discours, mais pendant très longtemps, la seule personne qui relisait mes discours, parce que je déteste ça en fait, déjà pour les fautes d'orthographe, je lui ai envoyé, parce que par principe, mais le seul avis, entre guillemets, qui pouvait m'importer, c'était le sien, mais malgré ça, j'écoutais sans écouter, c'est-à-dire des fois, elle me disait, non là, machin, alors j'écoutais quand même, parce que voilà, mais si j'estimais quand même au fond de moi que c'était mieux, ma formulation était meilleure, c'est pas de... Enfin, c'est pas que je me...
5: Toi, c'est supérieur, toi, mais c'est moi.
6: Voilà, c'est que je préférais rester sur ma formulation parce que j'allais devoir le dire à l'oral et je savais qu'en l'écrivant de cette manière-là, ça serait peut-être plus simple, etc. Mais par contre, j'ai quand même toujours beaucoup de fierté lorsqu'elle me dit, voilà, je suis fier de toi, de ce que tu fais et tout. Je fais pas ça pour ça, mais ça me fait plaisir. En fait, c'est à double tranchant, en fait. Parce que d'un côté, elle me dit, je suis très fier, etc. Et autant des fois, quand je lui dis, elle me dit, bon, on va où, on fait ci, on fait ça ce week-end. Je dis, ben non, ce week-end, j'ai ça.
4: Okay.
6: Je suis pris. On fait ça tel jour de la semaine. Non, ben ce week-end, j'ai ça.
4: Ouais.
6: Donc, et en fait, elle m'en veut. Elle m'en veut pas, mais elle me dit, bon, machin, t'es pas libre et tout, ok. Et à côté de ça, quand je lui dis, bon, je suis fatigué, j'aimerais lâcher le pied sur ça, j'aimerais lâcher le pied sur ça. Ah non, tu peux pas. Et donc, en fait, tu vois, c'est un peu divergent et. Voilà, et aux antipodes comme réaction parfois, mais c'est vrai que nous tous, tous ceux qui sont militants, tous ceux qui militent, savent les sacrifices que ça peut être.
4: Je voulais parler de ça.
6: Familial, amical, relationnel, pro, financier, enfin, tout le monde, c'est des sacrifices. On le fait parce que c'est une passion, parce que ça nous plaît, parce que sinon, concrètement, enfin...
5: Et puis c'est en nous.
6: Oui,
4: c'est ça. Non, mais...
6: C'est dans nos gènes, mais c'est une passion.
4: C'est une passion, c'est vrai.
6: Il y a des choses qui peuvent être dans tes gènes, mais...
5: C'est à l'état latent dans nos gènes, et après, confronté à la réalité, bon, ben...
4: On fait, quoi.
5: Voilà.
4: On fait, ouais. Tout à l'heure, t'as dit, elle était souvent absente, et donc... Et moi, pour te connaître, je sais, et c'est ce que tu viens de dire aussi, je sais que quasiment tous les soirs, t'as une réunion. Qu'est-ce que ça fait? Parce que souvent, les gens, ils ont l'impression que, bon, ils comprennent pas très bien, en termes d'engagement, ce que ça fait d'avoir autant de responsabilités. Et tous les sacrifices qui sont nécessaires pour... en fait, il faut tout le temps travailler, on s'arrête jamais, et c'est tout le temps ça, et c'est même souvent ça pendant les vacances.
6: En dehors du boulot, quoi.
4: En dehors du boulot, parce qu'on a aussi une vie.
6: Les gens, parfois, ils ont l'impression, en fait, qu'on est... qu'on est payé.
4: Ouais, alors que, voilà.
6: Non,
4: on
6: pas payé. Ça fait... Ce que ça fait, en fait, le premier truc, c'est que... moi, j'ai la chance d'avoir rencontré une femme qui a accepté mon engagement. Alors, à chaque fois, je lui dis en rigolant, dans tous les cas, tu n'avais pas le choix. Parce que c'était soit tu me prenais tel que j'étais. Je l'ai rencontré, j'avais 29 ans. Et je me rappelle, au tout début, c'était bizarre parce que, pareil, elle me disait, on était le week-end, elle me dit, on se voit quand? On se voit lundi. Je suis, désolé, lundi, j'ai réunion des jeunes socialistes. Okay. On se voit mardi. Ah non, mardi, j'ai réunion du GOMIDE. Okay. Parce que j'étais au GOMIDE aussi. Mm. On se voit mercredi. Ah non, mercredi, j'ai ça. Et en fait, elle me dit, mais.
4: T'es jamais là, quoi.
6: Elle me dit, tu vois quelqu'un, en fait. C'est bien de te poser la question, tu vois. Non, je fais, écoute, j'ai beaucoup d'engagement, je vais pas en boîte, je vais pas au casino, je bois pas, je joue pas. Enfin, tu vois, j'ai pas ce genre de truc, mais par contre, c'est vrai que j'ai quelque chose qui compte énormément pour moi, c'est l'engagement. Et je me suis engagé sur beaucoup de créneaux différents et que forcément, ça demande ma présence, etc. Donc, du coup, rapidement, elle a compris que c'était, elle a su vraiment comprendre et accepter le fait que j'allais pas être là tous les soirs. Mmh. Ça dépend des périodes. Il y a des périodes où c'est plus ou moins creux, d'autres où c'est très intense. Mais aujourd'hui, elle a accepté. On a fait un enfant, on l'a mis à l'école à Mascaline. Bien sûr. Ça aussi, pareil, ça c'est quelque chose qui a été... Du moment où, entre guillemets, j'ai vu que ça commençait à devenir sérieux entre nous, je lui ai dit, écoute, je te demande deux choses, c'est le baptême à l'église arménienne, mais surtout, mais par-dessus tout, le fait qu'il aille à Mascaïn pour qu'il puisse apprendre l'arménien, pour qu'il ait les bases, en fait, en lui, de son arménité. Après, il en fera, plus tard, il en fera ce qu'il veut. Mmh. D'ailleurs, ça, c'est clair et net, je veux surtout pas qu'il fasse comme moi. S'il veut faire de la musique arménienne, il fera. S'il veut faire de la danse, s'il veut écrire, s'il veut faire de l'humour, enfin, il fera vraiment ce qu'il veut. C'est-à-dire, il n'y a pas un chemin tracé. Lui, il fera ce qu'il veut. Mais au moins, pour faire ce qu'il veut, il faut, je pense quand même qu'il a un minimum de base. Mmh. Voilà, apprendre la langue et l'écriture arménienne, ça se fait dès l'enfance. Du coup, j'avais négocié ça avec sa mère, en fait, en disant, je te demande ça. Elle m'a dit, OK, il n'y a pas de souci, je comprends, voilà. Voilà. J'ai eu droit au baptême arménien. Mais ça, c'était à la limite des deux. Si j'avais eu à choisir un des deux, c'est pas ce que j'aurais choisi.
4: Ouais.
6: Mais voilà, l'école arménienne. Et puis elle, du coup, maintenant, elle est très encore plus royaliste.
4: Elle est très engagée elle-même. Ouais.
6: Elle est très engagée. Elle s'occupe, elle est au comité des parents d'élèves. Là, au moment où on se parle, je l'ai laissée. Elle est au déjeuner de la Croix-Bleue. Enfin, elle est très investie. Souvent, je sais pas si ça vous est arrivé lors des précédentes rencontre que vous avez pu faire. Moi, quand j'étais jeune, il y avait un débat qui venait très souvent, c'était le mariage mixte. Le mariage mixte, c'était la fameuse... Alors moi-même, je suis issu d'une union mixte.
4: C'est vrai.
6: J'ai été élevé que par ma mère, mais c'est quand même une union mixte déjà. Et moi, de très jeune, je me suis toujours dit, si demain tu te maries avec quelqu'un qui est arménien, si tu as une vraie ferveur militante et un vrai attachement à l'arménité, en fait, tu gagneras un arménien ou une arménienne, mais tu te perdras pas, quoi. Il y a combien de mariages arméno-arméniens où les enfants et les petits-enfants ont totalement perdu les racines et ce qui pouvait les rattacher à leur arménité, et combien de mariages mixtes, en fait, où les enfants ou même le couple ou les personnes s'intègrent pleinement, en fait, dans la question arménienne sans plus, c'est l'un n'empêche pas l'autre, en fait. Tout dépend de toi, ce que tu véhicules déjà dans ton couple, à la personne, ce que tu partages, en fait, avec la personne avec laquelle tu vis, à tes engagements et tout. Ça, c'est là pour vraiment la première des choses. Et là, c'est ce que tu vas transmettre à ton enfant, en fait.
4: Bah oui.
6: Après, bien sûr, il n'y a pas de vérité absolue. Tu peux tout donner à ton enfant, tu peux tout lui donner en main. Si demain, il fait un rejet ou si demain, il n'a pas envie, en fait, d'aller au-delà de ce que tu lui as donné, ça sera dommage, mais tu n'auras rien à te reprocher au moins. Tu pourras pas dire que tu es passé à côté de quelque chose.
4: C'est vrai. Elian, on a dit 50 ans d'engagement, et toi, Azad, ça doit faire quoi, 20, 30 15, 20
6: Je vais faire 25.
4: 25 ans. L'année prochaine, vraiment, il faut qu'on célèbre ça. 50 et 25 ans d'engagement.
6: L'année prochaine, ça fera 25 ans.
4: C'est quoi, Elian, peut-être Elian d'abord et ensuite toi, Azad, ton plus beau souvenir d'engagement dans toutes ces années, parce qu'en fait, j'ai souvent entendu, et j'aimerais bien que tu nous reviennes aussi là-dessus, sur le combat de nos aînés qui ont dû toquer aux portes et dire « Coucou, il y a bien eu un génocide, écoutez-nous », et qui ont dû même se battre pour tenir, des pancartes qui disaient pendant les manifestations.
5: Le Yerakoun.
4: Ah oui, c'est ça, le drapeau tricolore arménien.
5: Aux manifestations, on sortait d'une manifestation pendant 3 jours, on était à fond de ce qu'on avait hurlé, de ce qu'on avait crié et tout. Et puis, il y a eu, la région marseillaise est un peu chaude et tout. On avait des problèmes lorsqu'on sortait le Yerakoun, on disait non, ça c'est le drapeau du Tachnok Setioun. Mais nous, on était là, on disait, mais c'est le drapeau arménien de l'Arménie. Ouais. Et on était là, on s'engageait auprès des élus. Que nous avons talonné, pour pas dire tarabusté, jour et nuit. Moi j'avais la facilité, je travaillais au conseil général, donc j'étais entourée d'élus socialistes et tout. Leur porte était à côté, j'allais taper, tu oublies pas ça. et je faisais la navette et on allait les voir et on allait voir tous les hommes qui élus, tous les élus socialistes qui avaient un pouvoir pour dire il faut qu'on reconnaisse le génocide, il faut qu'on reconnaisse notre génocide. Nous, on n'est pas venus ici par hasard, nos parents ne sont pas venus par hasard. Mes parents ne sont pas venus ici parce que le Club Med leur a fait des prix. Ils sont venus pour sauver leur vie, pour sauver leurs enfants. Et donc, c'était comme ça. On faisait le porte-à-porte. Il n'y avait pas de jour qui comptait, ni de week-end, ni rien. On était toujours, comment vas-tu et tout. Ah oui, c'est toi, oui, c'est moi. Ben, tu sais pourquoi je viens. Et voilà, et de congrès en congrès, on rencontrait des élus qu'on invitait et tout dans les congrès arméniens. Et puis, on a fait ce travail de fourmi pendant des années. On a fait ce travail de fourmi pendant des années. Jusqu'à ce qu'on soit arrivé à la reconnaissance, alors là, c'était l'explosion. Là.
4: C'était ça ton plus beau souvenir ? Ce serait la loi de reconnaissance ? C'est l'aboutissement quand même d'un combat.
5: Oui, ça a été quelque chose de fabuleux, même presque on n'y croyait pas, tu vois. On disait, non, on va se réveiller demain. Puis non, c'était ça. C'était ça, on y était arrivé. On était arrivés à ce que la France reconnaisse le génocide des Arméniens.
4: Ouais.
5: Et puis, bon, tous les pays aussi qui ont reconnu ça, c'est chaque fois une victoire, c'était chaque fois un orgueil en nous, tu vois, de dire enfin, on a réussi.
4: Ouais.
5: On a abouti à ce que nous souhaitions faire reconnaître, le génocide des Arméniens, faire reconnaître que nos grands-parents ont été massacrés, que nos parents ont été chassés. Et qui sont arrivés en France, ils ont refait leur vie, ils nous ont accordé une vie du mieux qu'ils ont pu, en nous inculquant en plus, je ne le répéterai jamais assez, cet amour de la France. Cet amour de la France, ce respect de la France. Et je me rappelle quand il y avait des élections, j'étais toute petite, mes parents ils s'habillaient bien et tout, on allait voter, moi j'allais avec eux, bien sûr je mettais le bulletin comme j'ai fait avec mon fils et puis comme on fait...
7: Avec Costa.
4: Avec le petit-fils, oui.
5: J'ai fait mettre l'enveloppe dans l'urne, tu vois. Pour nous, c'était...
4: C'est un honneur.
5: C'était de là, tu étais fière.
4: Voilà. Et toi, Azot, ce serait quoi ton plus beau souvenir?
7: C'est en fait...
4: Toi aussi, c'est un jour qui t'a marqué, pardon, je t'ai coupé, mais toi aussi, tu l'as dit hier aux universités, aujourd'hui aussi.
7: Ça m'a marqué, mais paradoxalement, je n'y étais déjà pour rien.
4: Ouais.
7: J'étais passif, en fait. Tu vois, j'ai pas du tout été acteur de tout ça, de ce cheminement, de cette victoire-là. J'étais jeune déjà, et puis... je sais, en fait, c'est un tout. S'il y a vraiment un truc, une fierté, en fait, si tu veux, qu'aujourd'hui, je pourrais ressortir, c'est vraiment un truc. C'est pas que c'est bête, mais... c'est une symbolique forte. En fait, si tu veux, c'est une image qui a fait, je pense, le tour du monde, du moins le tour de la diaspora arménienne. C'est lors de l'année du centenaire du génocide des Arméniens, c'est le Virage Sud et les Winners qui ont fait un tifo en hommage au génocide des Arméniens, la mémoire des victimes du génocide des Arméniens. Donc ça, pareil, c'est en fait, c'est au culot.
4: Ouais.
7: C'est à l'époque, je suis abonné aux Winners. Je vais voir le président des Winners, Rachid Zahwal. Je lui dis, écoute, voilà, c'était en janvier ou février, je fais, voilà, au mois d'avril, le 24 avril, en plus, il y avait un match le 24 avril 2015. Tu vois, on pouvait pas faire...
4: mieux, quoi, ouais.
7: Voilà, il y a OM Lorient, au Vélodrome, on sera en manifestation, nous, les Arméniens, juste avant, etc., voilà. C'est le centenaire du génocide des Arméniens. Je sais que tu as eu des Arméniens qui faisaient partie du groupe des Winners, parce qu'il y avait beaucoup d'Arméniens aux Winners, même dans les membres fondateurs, etc. Donc, ils connaissaient la question arménienne, ils savaient qui c'était. Enfin, Rachid, c'est quelqu'un qui est à Marseille, qui connaît tout le monde. Enfin. Donc, je dis, voilà, je fais, est-ce que les Winners, ils pourraient pas faire quelque chose, en fait, pour marquer cette date importante, en fait? Et là, il me dit oui, de suite.
4: Ouais.
7: Il me dit, t'inquiète, machin, avec son franc-parler, en plus, sa voix éraillée, machin, t'inquiète pas, on va faire un truc. Et je retourne le voir 15 jours après avec Ishran. Et il nous dit voilà ce qu'on va faire et tout. Il nous montre la maquette en fait du tifo. Et en fait voilà, c'est le Yerakoun avec si j'ai pas de bêtises 1915 2015 plus jamais ça. Et ainsi une peace and love en dessous pour montrer justement que tu vois c'était pas un message
5: de haine
7: ou véhément vers qui que ce soit en fait. C'était juste un message en mémoire des Arméniens en fait qui sont morts pendant le génocide. Et c'est une image qui est sur les réseaux sociaux. A fait vraiment mais le tour de la diaspora, quoi, parce que, tu vois, on va encore me traiter de chauvin, etc., mais hier nos amis lyonnais et parisiens, lorsqu'on dit que tous les grands compas partent de Marseille, Saint-Surge, etc. Mais c'est pas un truc, je pense, que tu aurais pu voir ailleurs qu'à Marseille. Mmh. Parce que Marseille, c'est une telle ville monde, c'est une telle ville particulière avec les communautés, en fait, qui vivent les unes avec les autres, qui connaissent chacune les histoires des uns et des autres, parce que bah, forcément, quand tu te mélanges et quand tu vis avec tes voisins, en fait, bah, tu connais leur histoire, tu connais leur traumatisme, tu sais par où ils sont passés, en fait. Et la fierté qu'ils ont, en plus d'être Marseillais, etc., c'est, mmh. cette appartenance, en fait, chez Marseillais, quasiment avant tout, quoi, tu vois.
4: Ouais, ouais.
7: Et en fait, je pense sincèrement que ce tifo-là, il n'y a qu'à Marseille, en fait.
4: Ça t'a touché, ouais, c'est quelque chose
7: ça
4: qui.
7: Ça m'a touché parce que.
4: À Marseille, c'est symboliquement fort.
7: C'est symboliquement fort, en plus par rapport au fait que tout nous rend pas. Enfin, tous les rescapés du génocide sont arrivés par Marseille.
4: Mmh.
7: C'est terminé à Lyon, Valence ou en région parisienne. Ils sont arrivés au port de Marseille, en fait. Donc, c'était, tu vois, c'était encore plus un hommage qui avait du sens. Mais après, je te parle de ça, mais j'ai rencontré des personnes incroyables, en fait.
4: Mmh.
7: Tu vois, des personnes. Que je connais depuis 25 ans, parfois même plus que parce que je les avais rencontrés à Mascagne. Mais je crois que c'est ça, en fait, le plus important. C'est parce que toi, tu donnes, on donne de notre temps, de notre savoir, de tout, enfin voilà. Mmh. Mais l'engagement, ça t'apporte beaucoup aussi. Tu vois, au niveau enrichissement personnel, relationnel, amical, intellectuel, ça te fait réfléchir sur des sujets parffois que tu n'aurais jamais pensé aborder, en fait.
4: Oui.
7: Et c'est ça qui est intéressant. Tu vois, c'est une récompense. Alors, c'est pas vraiment une récompense comme une loi ou quoi que ce soit,
4: ouais.
7: etc. Mais je trouve que c'est ça. Tu t'épanouis, en fait. Tu t'épanouis sur plein de sujets. Mais voilà, c'est ouais. Si j'avais vraiment un truc en particulier, ouais, je pense que ce serait la banderole des Guinées. Et pourtant, franchement, ça n'a pas été la chose la plus difficile à obtenir.
4: Ouais, ouais, je comprends.
7: Tu vois, ça a juste été d'avoir le culot d'aller rencontrer le responsable des Winners, lui demander, etc. Il y a des sujets sur lesquels on a passé des mois, des années, etc. Mmh. Enfin, je pense aux lois sur le négationnisme.
4: Bien sûr, bien sûr.
7: Ça a duré des années, en fait. On a cru gagner plusieurs fois. Mmh. Plusieurs fois, le Conseil constitutionnel nous a ramené. Sur Terre, tu vois, donc il y a eu aussi j'ai eu de très beaux moments, voilà, mais ouais.
4: Ouais.
7: La banderole des Winners, franchement.
4: Ça t'a touché.
7: Ouais, ça m'a touché. Ouais.
4: Tout à l'heure, sur la banderole, t'as dit qu'ils avaient écrit plus jamais ça.
7: Mm.
4: On a connu un moment où ça s'est répété.
7: Ouais.
4: Pas évidemment dans les mêmes proportions, mais en tout cas, l'intention était la même, c'était une intention génocidaire. Mm. Et tout à l'heure, avec Eliane, j'en discutais, et Eliane, tu m'as dit un truc qui m'a beaucoup touché. Tu m'as dit, je regardais la date de naissance des gens qui. Des Arméniens qui sont morts
5: ah oui.
4: pendant cette période et que ça t'a,
5: ah oui, là, c'était pendant ça t'a détruit. Guerre, hein. La guerre en Alsace, et je regardais une télé arménienne, et tous les matins, lorsque je voyais défiler les dates de naissance des jeunes qui perdaient leur vie, j'ai pas honte de le dire, je pleurais, parce que je suis une mère, je suis une femme. Je suis un être humain, et de voir ces gamins, je disais, mais ce sont des bébés encore. Ils ont 18 ans, 20 ans, ce sont des bébés, ils ont toute leur vie devant eux. Mais non, ils sont partis. Mais alors, j'étais maso quelque part parce que je voulais plus regarder, mais je disais, non, il faut que tu regardes la réalité en face. Mmh. Et je voyais ces dates de naissance défiler. C'était abominable. C'était abominable, insoutenable. J'arrivais pas à comprendre qu'on laisse faire tous ces jeunes qui avaient leur vie devant eux, qu'ils soient partis comme ça par la volonté d'un homme.
4: Ouais.
5: On peut dire ça parce que on sait très bien que les soldats, les professionnels, ont laissé aux casernes et ont envoyé au front les jeunes qui avaient tout juste tenu pendant 15 jours une arme entre leurs mains. Et c'était terrible, terrible de voir leur date de naissance.
4: Je me souviens, en 2018, dans les réunions qu'on avait au Nord-Sélonde, je disais... Vous vous souvenez parfois, en fait, l'Azerbaïdjan continuait à violer le cessez-le-feu avant 2020. Et parfois, il y avait des morts à la frontière. Et je me souviens, avec Sacha, on était au bureau national du Nord-Sélonde et je disais, il faut qu'on se souvienne de chaque nom. Je sais pas, à l'époque, c'était vraiment... Pour moi, je me disais, en 2018, comment c'est possible qu'il y ait encore un soldat arménien qui meurt à la frontière? Et en fait, il s'est passé 2020, il s'est passé 2023, il s'est passé le blocus, il s'est passé 10 mois où on a 120 000 de nos compatriotes qui étaient là à mourir de faim, littéralement. Et je couple ce constat avec un autre constat, c'est au CCAF, et c'est dans toutes nos fonctions et dans tout notre engagement politique en France, on a quand même accès à des personnalités politiques qui sont de très haut niveau. Et tout ça fait un mélange et un sentiment d'impuissance. Et j'ai pas la réponse à ça. Enfin, je sais pas déjà vous comment vous l'avez vécu.
7: Bah,
4: comment Comment on fait d'ailleurs pour que ça n'arrive plus, quoi? Enfin, alors, qu'est-ce qu'on fait?
7: Pour moi, c'est un vrai échec. Ouais. C'est-à-dire, tout à l'heure, on parlait de ta plus grande fierté, etc. Mmh. Moi, je pense que si j'ai un échec, c'est celui de ne pas avoir pu mieux mobiliser, plus rapidement mobiliser les institutions françaises, du gouvernement. Parce que bon, au niveau local, on va pas se mentir, entre le maire de Marseille, la présidente du département, le président de Marseille, oui. Je veux dire. Voilà, ce que je dis à chaque fois, si on avait un Quai d'Orsay des collectivités territoriales, en fait, il n'y aurait jamais eu un Azéri qui mettait un pied en Arménie, parce qu'on a ce fort engagement en fait, des collectivités à nos côtés, etc. Bon, le Quai d'Orsay, c'est un autre travail, c'est autre chose. On a tous été pas pris de court parce qu'on s'y attendait, parce qu'on savait qu'entre guillemets... Mais je m'en veux parce que je n'arrive pas à trouver la clé de savoir qu'est-ce qu'il aurait fallu pour changer la donne, en fait. Tu vois, des fois, tu te dis, j'aurais aimé faire ci en plus. Enfin, un exemple bête aussi, lorsque le pape vient à Marseille, j'essaie, entre guillemets, il y a le diocèse, etc., de rentrer en contact pour que c'est au moment du blocus, en fait, on a de ça. Mmh. J'essaie, en fait, par tous les moyens d'avoir, je me fais promener pendant 2 mois avec son secrétariat pour avoir un entretien pendant tout l'été.
4: Ouais.
7: En fait, je veux rencontrer le cardinal Marseille.
4: Aveline,
7: merci. Pendant tout l'été, je veux le rencontrer. Je relance, sans exagérer, je pense au moins 10 fois, je dois appeler le secrétariat, si ce n'est plus. Et il y a un rendez-vous qui est fixé. Voilà. Le but, en fait, c'était que le pape, à Marseille en septembre, dise un mot en faveur des Arméniens qui subissent un blocus, etc. Pour essayer, en fait, si tu veux, que ça allume une étincelle,
4: au
7: niveau international, en disant, bon, le pape, il prend position. Je veux dire, que nous, on dise des choses, c'est bien. Enfin, quand c'est le pape, je pense que c'est la personnalité mondiale, peut-être la plus écoutée. Je pensais naïvement que ça pouvait peut-être essayer de faire bouger les choses. J'y suis pas arrivé, donc ça déjà je m'en veux terriblement, vraiment, parce que je me dis du coup j'ai pas voulu participer au... en fait il était à Marseille, etc. C'était un moment, enfin, de grand rassemblement, il y avait beaucoup de Marseillais, etc. Donc certains dénonçaient, étaient là avec des pancartes, etc., pour dire les pensées aux Arméniens, là, là. Mais il y a beaucoup de mes collègues et tout qui m'ont dit tu viens, tu vas assister à... Je fais non, je veux pas le voir, en fait. Enfin, c'est pas que je veux pas le voir, mais je veux pas assister. J'avais peur de faire un esclandre, de mal me comporter. Je pouvais pas, en fait, mal me comporter vis-à-vis voilà. Et donc je me dis, est-ce que j'aurais peut-être même pas dû faire fi de tout ça, et ça fait rien mal te comporter. Les Arméniens, parfois, on est trop, pas trop polis, mais...
4: je comprends ce que je veux dire.
7: Trop bien élevés, trop cadrés. Ouais. Et c'est peut-être aussi ma déformation militante qui fait que, ou depuis 20 ans, je suis engagé aussi en politique, même si j'ai toujours ce côté militant, etc. Ce côté, en fait, pas aseptisé, parce que ça serait réducteur, mais ce côté, tu vois... À dire les choses avec politesse, avec bienveillance, à être poli, pour pas, entre guillemets, qu'on nous renvoie derrière fatigué. En fait, je pars du principe que lorsque tu es énervé tout le temps, ben en fait tu deviens inaudible, parce que les gens disent ben c'est un énervé, c'est un fatigué, il est tout le temps comme ça. En fait, ils sont même plus surpris lorsque tu t'énerves. Mais à la fois, être trop respectueux parfois, malheureusement, ça t'amène justement à pas arriver à ton objectif. Et je m'en veux parce que j'aurais tellement aimé sensibiliser le pape à cette question-là, et ce qui s'exprime en plus depuis Marseille. On aurait pu dire que Marseille fait partie de la cause arménienne. Voilà, c'est un échec. Enfin, c'est un échec 2020, c'est un échec. Tout est un échec, en fait. Enfin, pas tout est un échec, mais depuis 2020, on a quand même vécu beaucoup d'échecs. On n'est pas aidé, il faut dire, hein, en ce moment. On n'est vraiment pas aidé. Mais au-delà de cet échec, moi, ce qui me fait mal, et ce que je n'aurais jamais, naïvement, encore une fois, pensé que ça arriverait à nouveau, c'est sentir une espèce de désunion de la communauté arménienne, en fait. Ce déchirement, en fait, qui est en train de germer depuis maintenant quelques mois et quelques années. Je pensais qu'on était arrivé à un stade où on avait compris, en fait, quelle que soit notre appartenance associative ou politique, on avait un adversaire commun, un ennemi commun. L'ennemi, c'est le gouvernement turc. Et j'insiste sur le gouvernement turc et le gouvernement azéri. Ni les Azéris, ni les Turcs. Pareil, j'insiste. C'est de la pédagogie.
4: Bien sûr.
5: Le peuple, hein,
7: voilà. Peuple, ils sont pour rien. Donc, c'est les gouvernements turcs et azéris. Et aujourd'hui, ben, malheureusement, certains, en fait, arrivent encore à venir semer les graines de la discorde. Et ouais. Alors que c'est un moment où on n'a plus ce luxe, en fait. Ce luxe, je dis ce luxe parce que dans les années 70-80, il y avait une telle force militante forte et présente. Qu'entre guillemets, c'était pour moi la discorde, c'est un problème de riches. C'est quelque chose qu'on peut se permettre lorsqu'on est fort et nombreux.
4: C'est vrai.
7: Et lorsqu'entre guillemets, nos effectifs, tous les mouvements, et encore nous, je pense qu'on est vraiment plutôt bien épargnés. Mais quand on voit l'état du tissu associatif arménien, se dire que certains en fait se permettent justement en fait de rentrer encore dans des guéguerres intestines pour des questions personnelles, etc. Parce que si à la limite c'était vraiment des vraies questions idéologiques, franchement, moi je serais prêt pour le combat et le débat idéologique, il n'y a aucun souci, on est formé à ça depuis 25 ans en fait. Donc il n'y a pas de souci. Le combat idéologique, ça ne me fait pas peur, et bien au contraire. Mais lorsque c'est des problématiques personnelles qui entrent en jeu et en fait qui viennent semer la discorde, je soupire. Je soupire et c'est fatigant.
4: Ouais. On organise ces podcasts le lendemain des universités d'été, et hier justement, tu as animer une très belle table ronde autour de cette question, autour de la question de, en fait, est-ce qu'on peut défendre la cause arménienne en étant opposé à la politique menée par le gouvernement arménien, qui est quand même le centre de toutes ces discordes, quelque part. Et participe à cette table ronde Dico Arounian, de la JAF. Et il faut le dire, tu as la particularité d'être coprésident au CCF avec Dico, et avec Aurore Bruna, qui représente du GAM. Et je trouve, mais alors de l'extérieur, mais je veux bien que tu me dises un mot là-dessus, qu'en fait, à trois, vous avez trouvé une forme d'équilibre. Et alors, je ne rentre pas dans le détail de chacune des associations, et peut-être que tu y reviendras, mais ou ça doit être plus compliqué, j'imagine, derrière. Mais à trois, vous avez trouvé une forme d'équilibre où, en fait, c'est OK, on va se mettre d'accord, on va défendre nos intérêts ensemble.
7: C'est ça.
4: Et les différences, les intérêts de la cause arménienne, évidemment, évidemment. On va défendre les intérêts de la cause arménienne ensemble. Et ensuite, nos différences de point de vue sur la cause arménienne, sur des questions qui sont plus idéologiques, on va les régler entre nous. Mmh. Et moi, je vous vois parfois en off vous prendre la tête sur des sujets... qui sont, enfin, c'est des sujets de différence de point de vue.
7: C'est ça.
4: Mais à l'extérieur, vous essayez de montrer un front uni.
7: Avec Aurore et Dico, sur l'affaire Aurore, peut-être 15 ans, et Dico, peut-être 20 ans qu'on se connaît. Dico, on s'est connus, il était à la JAF, président de la JAF, c'était début des années 2000. Moi, j'étais au Nolcéloum, on s'est rencontrés à cette période-là. Donc, au début, il y a une histoire, en fait, qui parle. Qui transpire lors de nos premiers échanges, lors de nos premières rencontres, en fait. C'est, il y a un passif entre nos mouvements, il y a un passif entre nos familles. Et puis comme moi, je pense qu'on a été élevés plus ou moins, enfin, même c'est certain, de la même manière, c'est-à-dire avec toujours quand même un regard assez méfiant, en fait, de l'autre arménien, pour pas dire plus.
4: Parce que le contexte de l'époque.
7: Parce que le contexte de l'époque
4: était celui qu'il était.
7: 70-80.
4: Ouais, c'était une époque très difficile.
7: Il faut comprendre en fait ce que c'était, c'est-à-dire des Arméniens arrivaient à se taper sur la tête en fait, parce qu'ils n'étaient pas d'accord idéologiquement. On était là en fait.
4: Notamment sur la question d'indépendance par ailleurs de l'Arménie. Enfin, Eliane, si je ne me trompe pas, surtout, mais.
7: Je pense que tout était prétexte en fait à trouver en fait.
4: Ouais, c'était tout.
5: Au moment du 24 avril, au moment des grands événements, c'était.
7: Bon, bref.
4: Ok.
7: Donc, nous en fait, on est. C'est pas notre combat en fait, c'est pas notre problème.
4: Ouais, je suis d'accord.
7: C'est-à-dire même si on a été élevé lui et moi entre guillemets dans attention si à titre personnel, moi en travaillant avec lui et lui en travaillant avec moi et pareil avec Roar, mais avec Roar il y avait pas, tu vois, cet a priori.
4: Ce passif aussi.
7: Il y avait pas ce passif, il y avait pas cet a priori là, donc c'est encore autre chose. Mais on apprend à travailler ensemble, on apprend à s'apprécier parce qu'humainement c'est quand même quelqu'un de avec qui j'aime hors réunion passer du temps parce qu'il est très drôle et il est intelligent, enfin je m'entends très bien avec lui.
4: Ouais.
7: Et donc souvent en réunion on n'est pas d'accord. Mais nos sujets désaccords on les aborde avant et après la réunion mais jamais pendant. Parce que l'intérêt principal c'est la cause arménienne qui est, enfin, que nous plaçons au-dessus de tout et que même si nous pouvons avoir des divergences au niveau de la manière d'arriver à la finalité, sur le fond, on est d'accord, en fait.
4: Ouais.
7: Et c'est ça, en fait, la chose la plus importante. Et surtout, pour revenir à ce qu'on en parlait il y a quelques instants, il n'y a pas de guéguerre d'égo personnel, etc., sur qui va tout tirer la couverture le plus à lui, machin.
4: Ouais, je comprends.
7: Aussi bien avec Aurore qu'avec Dico, on essaie de faire ça à bonne intelligence, on se répartit les choses, on se dit les choses, voilà. Mais après.
4: C'est une nouvelle génération, en fait. C'est
7: une nouvelle génération, mais. Ouais, enfin juste chance, voilà. Enfin, Aurore, pareil. Aurore, c'est quelqu'un qui a à chaque fois fait tampon, à chaque fois. Elle est comme moi, elle aime bien arrondir les angles, etc. Elle est voilà. Avec Dico et Aurore, franchement, ça se passe très bien et
6: J'aurais aimé que ça continue. Là, en ce moment, c'est un peu compliqué pour Dilko, malgré lui. Mais voilà, moi, je crois en l'avenir. Puis, dans ce sens, si c'est pas nous, ça sera encore les nouvelles générations. Je veux dire, tu sais comment je pousse pour qu'on prenne.
4: C'est vrai.
6: parce que on n'a pas vocation, en fait, non plus, qui que ce soit, en fait, à rester ad vitam aeternam aux manettes. Moi, j'ai 41 ans, je te l'ai dit, ça fait 25 ans, donc je milite. C'est pas de l'usure, mais un peu.
4: Non, mais je comprends, bien sûr.
6: Et puis surtout, la chose la plus importante, en fait, c'est ce qu'il faut prendre la mesure, et c'est aussi, je pense, un problème arménien dans sa globalité. Quand tu regardes le tissu associatif arménien en règle générale, il y a des présidents qui sont présidents depuis 20, 30, 40 ans de leur association, sans jamais penser en fait au renouvellement en fait de leur association. Parce qu'ils ne comprennent pas en fait qu'après eux, enfin, là, c'est ce que je dis à tout le monde, et surtout par exemple lors des réunions CCF, je leur dis écoutez, soit moi ou pas, c'est pas grave. Chez moi, demain, si je suis pas là, mon mouvement, il a été fondé avant le Parti Socialiste en fait. Il a été fondé en 1890. Après moi, je sais qu'il y aura du monde. Et le but, en fait, c'est de penser à transmettre justement aux nouvelles générations, parce que on n'a pas vocation à rester là à vie. Et ce serait une bêtise, en fait, de croire que telle ou telle organisation ou association est notre précaré, est notre chose,
4: et
6: à nous, nous appartient, parce qu'il appartient à personne, en fait. Il appartient aux militants.
4: Ouais.
6: Aux militants et aux adhérents avec qui travaillent. Alors, j'insiste sur militants et adhérents, parce que les personnes qui sont à l'extérieur, qui viennent à chaque fois aussi donner des leçons sur vous devriez faire ci, vous devriez dire ça, vous devriez le faire comme ci, qui n'ont jamais bougé une chaise, qui n'ont jamais rien fait, qui sont là juste pour les réseaux sociaux à cliquer, à machin et à faire du commentaire, ça c'est quelque chose, enfin à titre personnel vraiment, qui m'insupporte.
4: Je comprends.
6: Sur les réseaux sociaux, vous savez, on a des champions en fait du commentaire politique dans le tissu associatif arménien, et on n'en voit pas beaucoup en fait sur le terrain. Donc voilà, la transmission vraiment, message pour moi vraiment un message très important, c'est la transmission, c'est quelque chose de très très très important.
4: La toute dernière question en 30 secondes, parce qu'on pourrait parler comme ça pendant des heures, vous et moi. Eliane, qu'est-ce que tu souhaites pour les 60 prochaines années pour la cause arménienne? Vraiment, en un mot, là, qu'est-ce que tu voudrais?
5: Que l'Arménie soit enfin dirigée par un homme digne.
4: Ouais.
5: Qui n'écrase pas toutes les valeurs, tous les fondamentaux de notre arménité, et que nos enfants se sentent encore plus arméniens et encore plus français, parce que voilà, c'est merveilleux, des deux côtés c'est merveilleux, et qu'il n'y ait plus cette zizanie, ces questions d'ego, ces questions de profit des dirigeants et tout ça, non, parce qu'on n'a pas été habitué comme ça, on n'a pas été élevé comme ça, et qu'il y ait une honnêteté politique.
4: Et toi, Azad, t'as beaucoup parlé de transmission.
6: Ah, mais mon fils en a ça.
4: En étant fils en a ça.
6: Moi, j'ai eu la chance d'y aller. Dans le cadre d'un projet humanitaire pour le Nocéloun, c'était en 2008. Je ne suis pas retourné, mais je ne pensais pas que je ne pourrais pas y retourner, en fait. Et je pensais terriblement de ne pas y être retourné. Et amener mon fils en Alsace.
4: C'est ton vœu.
5: Babig et Mamig.
6: Parce qu'en plus, il adore, il dessine souvent Babig et Mamig.
4: C'est dingue, sans y être allé.
5: Non,
6: Et il me dit, quand c'est qu'on va aller voir, je suis de mon fils en ce moment, c'est compliqué, mais un jour, je t'amènerai voir Babig et Mamig. Donc, ça, je pense que c'est pas mal.
4: Merci beaucoup.
6: Merci à toi.
4: Merci.
5: Et bravo à la cause
4: arménienne.
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1: Bonjour, vous suivez le journal de IBFM, merci de m'accueillir chez vous. Le Premier ministre Nikol Pachinian s'est entretenu hier avec le président russe Vladimir Poutine par téléphone pour la première fois depuis les élections législatives de juin, et ce alors que ni Poutine ni la Russie n'ont encore félicité le Premier ministre arménien et son parti Contrat Civil pour avoir remporté les élections du 9 juin. Selon des sources officielles de Yerevan, les deux parties ont échangé leurs points de vue sur l'agenda des relations arméno-russes et en particulier sur les questions relatives aux relations économiques bilatérales. Pachinian a souligné que les restrictions à l'exportation de marchandises d'origine arménienne vers le marché russe contreviennent au cadre juridique arméno-russe et aux réglementations de l'Union Eurasiatique et a demandé que ces mesures soient prises pour résoudre ces problèmes. Selon le Kremlin, Vladimir Poutine a réaffirmé la déclaration commune adoptée le 29 mai à Astana par les dirigeants de l'Union Eurasiatique concernant les mesures prises par l'Arménie en vue de son adhésion à l'Union Européenne. Poutine a notamment insisté sur la nécessité d'organiser au plus vite un référendum national en Arménie sur l'adhésion à l'Union Européenne ou le maintien au sein de l'Union Eurasiatique. Selon le gouvernement arménien, Pachinian aurait déclaré que la tenue d'un référendum n'est concrètement possible qu'après le dépôt par l'Arménie d'une demande officielle d'adhésion à l'Union Européenne, ce qui n'est pas à l'ordre du jour pour le moment. Mais pour Poutine, la chose est claire, la Russie n'entend pas continuer à subventionner les produits arméniens ou les produits en transit par l'Arménie si celle-ci accepte de s'engager vers l'Union Européenne. Si par contre l'Arménie faisait le choix de rester dans l'Union Asiatique, cela remettrait sans doute en cause une bonne partie des subventions accordées par l'Union Européenne. Nikol Pachinian a souligné la volonté du gouvernement arménien de résoudre les problèmes par le biais du dialogue ouvert fondé sur le partenariat et l'amitié. Dans le même temps, l'organisme de contrôle de la qualité des produits phytosanitaires importés en Russie, Roselkosnadzor, a annoncé avoir bloqué l'importation de plus de 39 000 roses arméniennes en Russie via le Bélarus grâce à de faux documents. Selon le communiqué officiel, un véhicule transportant la cargaison a été intercepté au poste de contrôle douanier de Smolensk avec un citoyen biélorusse au volant. Dans les documents d'accompagnement, la cargaison était déclarée par le transporteur comme étant des boissons non alcoolisées, les fragments restant sur les étiquettes d'identification indiquant une origine arménienne, a déclaré la partie russe dans un communiqué. Du coup, ils ont effectué un contrôle des cartons et au lieu de boissons non alcoolisées biélorusses, ils ont découvert des fleurs arméniennes qui sont interdites en Russie pour officiellement des raisons phytosanitaires depuis le 22 mai. La semaine dernière, Roselkosnadzor avait jugé les produits laitiers arméniens impropres à la consommation et interdit leur vente sur le marché russe. Le service fédéral russe de surveillance phytosanitaire a annoncé que du lait provenant d'animaux malades et de matières premières d'origine non vérifiée avait été utilisé dans la production. Le service arménien d'inspection de la sécurité alimentaire avait démenti ces allégations. Son porte-parole, Anoush Aroutounian, a déclaré qu'aucune preuve n'avait été apportée par la partie russe. Bien que la partie russe n'ait pas encore communiqué les résultats de l'inspection conjointe menée auprès de 4 entreprises laitières arméniennes, nous pouvons vous informer que l'inspection n'a révélé aucune justification à l'utilisation de lait provenant d'animaux malades ni à l'emploi de matières premières importées. D'après les documents fournis, les matières premières utilisées dans la production ont été testées en laboratoire et sont sans danger, a déclaré Aroutounian. Selon le département phytosanitaire russe, l'Arménie n'exerce pas un contrôle suffisant sur les producteurs et Roselkosnadzor attribue également cette situation aux conséquences des réformes de la gouvernance de l'État mises en œuvre en 2019. Il semblerait qu'il s'agisse de la fermeture du ministère de l'Agriculture en Arménie et du transfert de cette fonction au ministère de l'Économie. Une déclaration qui vise directement le gouvernement de Nikol Pachinian. Un porte-parole de l'organisme arménien d'inspection affirme que les inspections sont menées en permanence dans toutes les usines de production laitière et ce tout au long de l'année. Si des anomalies sont constatées lors des inspections, nous suspendons l'activité de production de l'établissement concerné jusqu'à ce que les infractions détectées soient éliminées et les lots dangereux sont retirés de la circulation et détruits, a déclaré Anoush Aroutounian. D'après la base de données de statistiques du commerce international des Nations Unies, le volume total des exportations laitières d'Arménie vers la Russie a diminué ces dernières années, alors qu'il s'élevait à 19,8 millions de dollars en 2023 et à 19,5 millions de dollars en 2024, il n'était plus que de 16,2 millions de dollars en 2025. La valeur des exportations a donc baissé de 18% en un an et d'environ 19% par rapport à 2023. 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Météo. Belle journée ensoleillée sur Paris, Lyon, Valence et Marseille. Les minimales iront de 16 à 22 degrés du nord au sud, les maximales de 31 degrés à Paris à 34 degrés à Valence. Il fera très chaud dans la vallée de la Rarate avec des températures comprises entre 21 et 36 degrés à Vedi, alors que toujours sous le soleil, il fera de 14 à 25 degrés au nord à Vanator. Belle journée à tous!

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1: Bonjour, vous suivez le journal de IBFM, merci de m'accueillir chez vous. Le Premier ministre Nikol Pachinian s'est entretenu hier avec le président russe Vladimir Poutine par téléphone, pour la première fois depuis les élections législatives de juin, et ce alors que ni Poutine, ni la Russie n'ont encore félicité le Premier ministre arménien et son parti Contrat Civil pour avoir remporté les élections du 9 juin. Selon des sources officielles de Yerevan, les deux parties ont échangé leur point de vue sur l'agenda des relations arméno-russes, et en particulier sur les questions relatives aux relations économiques bilatérales. Pachinian a souligné que les restrictions à l'exportation de marchandises d'origine arménienne vers le marché russe contreviennent au cadre juridique arméno-russe et aux réglementations de l'Union Eurasiatique et a demandé que ces mesures soient prises pour résoudre ces problèmes. Selon le Kremlin, Vladimir Poutine a réaffirmé la déclaration commune adoptée le 29 mai à Astana par les dirigeants de l'Union Eurasiatique concernant les mesures prises par l'Arménie en vue de son adhésion à l'Union Européenne. Poutine a notamment insisté sur la nécessité d'organiser au plus vite un référendum national en Arménie sur l'adhésion à l'Union Européenne ou le maintien au sein de l'Union Eurasiatique. Selon le gouvernement arménien, Pachinian aurait déclaré que la tenue d'un référendum n'est concrètement possible qu'après le dépôt par l'Arménie d'une demande officielle d'adhésion à l'Union Européenne, ce qui n'est pas à l'ordre du jour pour le moment. Mais pour Poutine, la chose est claire, la Russie n'entend pas continuer à subventionner les produits arméniens ou les produits en transit par l'Arménie si celle-ci accepte de s'engager vers l'Union Européenne. Si par contre l'Arménie faisait le choix de rester dans l'Union Asiatique, cela remettrait sans doute en cause une bonne partie des subventions accordées par l'Union Européenne. Nikol Pachinian a souligné la volonté du gouvernement arménien de résoudre les problèmes par le biais du dialogue ouvert fondé sur le partenariat et l'amitié. Dans le même temps, l'organisme de contrôle de la qualité des produits phytosanitaires importés en Russie, Roselkosnadzor, a annoncé avoir bloqué l'importation de plus de 39 000 roses arméniennes en Russie via le Bélarus grâce à de faux documents. Selon le communiqué officiel, un véhicule transportant la cargaison a été intercepté au poste de contrôle douanier de Smolensk avec un citoyen biélorusse au volant. Dans les documents d'accompagnement, la cargaison était déclarée par le transporteur comme étant des boissons non alcoolisées, les fragments restant sur les étiquettes d'identification indiquant une origine arménienne, a déclaré la partie russe dans un communiqué. Du coup, ils ont effectué un contrôle des cartons et au lieu de boissons non alcoolisées biélorusses, ils ont découvert des fleurs arméniennes qui sont interdites en Russie pour officiellement des raisons phytosanitaires depuis le 22 mai. La semaine dernière, Roselkosnadzor avait jugé les produits laitiers arméniens impropres à la consommation et interdit leur vente sur le marché russe. Le service fédéral russe de surveillance phytosanitaire a annoncé que du lait provenant d'animaux malades et de matières premières d'origine non vérifiée avait été utilisé dans la production. Le service arménien d'inspection de la sécurité alimentaire avait démenti ces allégations. Son porte-parole, Anoucha Loutounian, a déclaré qu'aucune preuve n'avait été apportée par la partie russe. Bien que la partie russe n'ait pas encore communiqué les résultats de l'inspection conjointe menée auprès de quatre entreprises laitières arméniennes, nous pouvons vous informer que l'inspection n'a révélé aucune justification à l'utilisation de lait provenant d'animaux malades ni à l'emploi de matières premières importées. D'après les documents fournis, les matières premières utilisées dans la production ont été testées en laboratoire et sont sans danger, a déclaré Aroutounian. Selon le département phytosanitaire russe, l'Arménie n'exerce pas un contrôle suffisant sur les producteurs et Roselkosnadzor attribue également cette situation aux conséquences des réformes de la gouvernance de l'État mises en œuvre en 2019. Il semblerait qu'il s'agisse de la fermeture du ministère de l'Agriculture en Arménie et du transfert de cette fonction au ministère de l'Économie. Une déclaration qui vise directement le gouvernement de Nikol Pachinian. Un porte-parole de l'organisme arménien d'inspection affirme que les inspections sont menées en permanence dans toutes les usines de production laitière et ce tout au long de l'année. Si des anomalies sont constatées lors des inspections, nous suspendons l'activité de production de l'établissement concerné jusqu'à ce que les infractions détectées soient éliminées et les lots dangereux sont retirés de la circulation et détruits, a déclaré Anoucha Loutounian. D'après la base de données de statistiques du commerce international des Nations Unies, le volume total des exportations laitières d'Arménie vers la Russie a diminué ces dernières années, alors qu'il s'élevait à 19,8 millions de dollars en 2023 et à 19,5 millions de dollars en 2024, il n'était plus que de 16,2 millions de dollars en 2025. La valeur des exportations a donc baissé de 18% en un an et d'environ 19% par rapport à 2023. 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Météo. Belle journée ensoleillée sur Paris, Lyon, Valence et Marseille. Les minimales iront de 16 à 22 degrés du nord au sud, les maximales de 31 degrés à Paris à 34 degrés à Valence. Il fera très chaud dans la vallée de la Rarat avec des températures comprises entre 21 et 36 degrés à Vedi, alors que toujours sous le soleil, il fera de 14 à 25 degrés au nord à Vanatore. Belle journée à tous!

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4: Azad, Eliane, bonjour.
5: Bonjour.
6: Bonjour Naïd.
4: Je suis très contente de vous avoir sur cet épisode du podcast. Alors c'est un podcast qu'on fait pour les 60 ans du Comité de défense de la cause arménienne, du CDCA. Et les 60 voix qui ont marqué ce combat. Et je crois que vous en faites tous les deux partie et on va y revenir. Bon, merci beaucoup.
5: Mais oui.
4: Ben, merci beaucoup en tout cas d'avoir accepté cette invitation. L'idée c'est que vous puissiez revenir chacun sur votre parcours. On va commencer par toi Eliane.
5: Oui.
4: Quand est-ce que tu as commencé? Qu'est-ce que tu as fait dans ta vie? Toutes les différentes associations, tous les combats que tu as menés, ce serait l'occasion de les rappeler peut-être brièvement maintenant et puis ensuite on rentrera dans le détail de tout ça.
5: Disons que j'ai été élevée dans une famille, on va dire, tachnak, mais qui ne parlait pas de ce qui s'était passé. Ils ne parlaient pas de ce qui s'était passé, mais qui nous encourageaient à rester avec notre âme arménienne. D'ailleurs, mon père... Je n'ai pas honte de le dire, au contraire, j'en suis très fière. Mon père et ma mère, qui ne parlaient pas bien le français, à table, nous étions obligés de parler français. Et mon père disait, vous sortez dans le jardin, vous parlez la langue que vous voulez, mais autour de ma table, je veux entendre que l'arménien. Et bien sûr, j'ai été nourrie à ça, à cet esprit arménien, à cette âme arménienne. Et puis aussi, une chose très importante, c'était que mes parents nous ont toujours enseigné à aimer la France, à respecter la France, parce qu'ils nous disaient que c'est la France qui nous a accueillis. Et pour te donner un exemple flagrant, lorsqu'ils ont acheté leur maison, le deuxième achat que mon père a fait, ça a été d'acheter un tombeau au cimetière un peu plus haut que chez nous, pour dire « ça y est, on s'arrête là, on ne partira plus d'ici ».
4: C'est la chair de poule quand tu me dis ça.
5: Et ils nous ont toujours habitués à rester arméniens, mais attention, à toujours montrer à ceux qui n'étaient pas arméniens que nos parents ne parlaient pas la langue, mais que nous étions capables d'apprendre. Et il fallait montrer plus que les autres, parce qu'il ne fallait pas qu'on dise « ah oui, leurs parents ne savent pas parler l'arménien, donc c'est normal ». Ben non, ouais. On était, voilà. Et moi, j'ai été élevée comme ça. Et à pas baisser la tête, à défendre mes opinions, à défendre mon arménité, et ça a toujours été ça.
4: Ensuite, tu t'es engagée, c'était quoi, au Nolcellon?
5: Non. Je n'ai
6: Elle
5: n'avait
6: pas le droit.
4: Non, c'est vrai.
6: Elle n'avait pas le droit de
4: c'est vrai.
5: Je n'ai pas été au Nolcellon parce que mon père était encore d'une, on va dire, des anciennes têtes.
4: Ouais.
5: Je voulais pas. Non. Il y avait des garçons. Il fallait pas que j'aille au Nolcellon. Ce qu'il fallait apprendre, je l'apprenais à la maison.
4: D'accord.
5: Voilà. Donc, je suis rentrée directement au parti.
4: D'accord. T'avais quel âge?
5: Au parti.
4: Enfin, c'était en quelle année à peu près?
5: C'était en 76, je crois.
4: Ah oui. Voilà. D'accord.
5: Mais avant ça, j'étais.
6: Elle avait 30 ans.
4: Elle avait 30 ans.
6: Pour pas trahir l'âge.
4: D'accord.
5: Non, mais je peux dire mon âge. Hein,
4: ça non, oui.
5: Dérange pas. Et bon, ben avant ça, j'ai commencé à travailler dans l'administration préfectorale, puis après au conseil général. Et de là, bon, ben, mon père avait des idées socialistes, était socialiste, on votait socialiste. Et de là, j'ai adhéré au Parti socialiste, comme je t'ai dit tout à l'heure.
4: Oui.
5: Ma première carte date de la SFIO.
4: Ah oui.
5: Voilà. Et après, donc, l'âge du Nolcellon est passé. Malheureusement, après, j'ai perdu mes parents et je suis rentrée directement au parti.
4: Très bien. Voilà.
5: Ça a été un moment
4: c'est vrai.
5: Très émouvant.
4: C'est vrai.
5: Très émouvant.
4: Ça fait 50 ans d'engagement, quoi.
5: Eh oui, presque.
4: C'est impressionnant.
5: Presque. Oui, oui.
6: L'année prochaine, on fête les 50 ans.
4: En fait, oui. Il faudrait qu'on fête ça, c'est vrai.
5: Bah.
4: Ce serait beau. Azad,
6: oui.
4: Tu peux te présenter aussi un peu et ensuite on va.
6: Alors, Azad de Balalaskazandjan, j'ai 41 ans. Moi, j'ai commencé à militer en faveur de la cause arménienne via le Nolcellon en 2001. Donc, j'ai toujours vu ma mère militer depuis tout petit. Je savais qu'elle militait, je savais ce qu'était le Tashmak Soutioun, ce qu'était l'engagement, etc. Ma mère m'a mis à l'école à Mascaïne, donc de la maternelle jusqu'à la fin de la sixième, j'ai quand même baigné dans ce milieu arménien. À la fin de la sixième, pour de multiples raisons, il y avait le ramassage scolaire qui s'arrêtait, et puis surtout, elle voulait me faire voir la vraie vie, comme elle disait. Parce qu'à Mascaïne, c'était extraordinaire, c'est une chance vraiment qu'on a tous à Marseille d'avoir cette école-là. Mmh. Et c'est un cocon.
4: C'est vrai.
6: Et du coup, à la fin de la sixième, elle m'a dit, maintenant, tu vas voir aussi la vraie vie. Et du coup, elle m'a mis dans le collège de la République et ensuite lycée de la République. Du coup, j'ai eu la chance, en fait, d'avoir quand même les bases de l'arménité, c'est-à-dire de l'alphabétisation, etc. Voilà, savoir connaître l'alphabet arménien, il faut l'apprendre enfant, sinon c'est très compliqué. Mais voilà, à la fin de la sixième, j'ai quitté le milieu arménien. Je l'ai quitté pas vraiment parce que parallèlement, j'ai toujours continué à prendre des cours, soit à Tivoli, soit à la MHC avec Galo Ofsepian et Pierre Ojarian qui étaient mes professeurs. Donc jusqu'au bac, j'ai présenté l'arménien au bac par exemple. Et l'engagement, hier j'en parlais lors des universités de la cause arménienne, pour moi le déclic, c'est le 29 janvier 2001 où je vois ma mère heureuse mais comme jamais. Parce que donc la France a reconnu le génocide des Arméniens. Je la vois vraiment touchée, d'une manière dont je l'avais jamais vue touchée. Pour moi, jusqu'à présent, la cause arménienne et donc l'engagement de ma mère, c'était ma mère qui était absente à la maison en fait.
4: Ouais.
6: C'était ma tante qui me gardait. C'était les réunions, les ci, les ça, les manifs. voilà, je peux participer aux manifestations bien sûr, mais ça se limitait à ça en fait. Il n'y avait pas réellement voilà. Et donc, il y avait un meeting de remerciement aux parlementaires qui était organisé à la salle de l'église de Beaumont. Mmh. Et elle m'a dit, est-ce que tu veux venir et tout. Moi, d'habitude, je disais non, franchement. Et là, la voir heureuse, je me dis, OK, je vais y aller. Et on parle dans la voiture en y allant. Elle me dit, mais tu comprends pas, en fait, il y a des milliers, en fait, de militants de la cause arménienne qui ont milité toute leur vie et qui n'ont jamais eu la chance, en fait, de voir ce résultat-là de leurs propres yeux. Et en fait, je pense à eux et c'est pour ça que ça me touche. C'est pour ça que je suis ému. C'est pour ça que voilà, je pense à mes parents, je pense à plein de choses. Et là, en fait, ça fait un vrai déclic en moi.
4: Ouais.
6: Parce que j'ai 16 ans, j'ai déjà quand même une conscience politique. Parce que pareil, depuis ma naissance.
5: On regarde les infos.
6: Alors, regarder les infos, c'est pas le terme. Je suis matraqué d'informations du matin au soir. C'est-à-dire que le matin, avant d'aller à l'école, j'ai eu droit aux informations sur France 2, Télématin, je me rappellerai, enfin, tous les jours. Le midi, le week-end, c'est France 3 Région. Après, c'est le journal de 13h. Et le soir, c'est France 3 Région et le journal de 20h.
4: D'accord.
6: Et tout ça, à chaque fois, entrecoupé de commentaires politiques de ma mère, bien sûr, qui analyse les situations politiques. Et alors, c'est soit, en fait, on fait un rejet total, en fait, de tout ce qui est politique.
4: Ouais.
6: Soit, sans s'en rendre compte, en fait, on s'imprègne en fait de ces remarques, on s'imprègne de cette idéologie. Et voilà, en fait, j'ai été plus ou moins formaté sans m'en rendre compte. Et à partir du moment du coup où je me suis engagé, donc je rencontre Franck Ouanessian, qui est le président du Nocelunt à l'époque, à la salle de l'église de Beaumont, qui vient juste en plus en ce moment-là me voir. Alors Azad, maintenant tu as 16 ans et tout, ça dirait de venir au Nocelunt et tout, en la réunion vendredi si tu veux venir et tout. Et j'ai fait ma première réunion au Nocelunt et là... Deuxième déclic en quelques jours, je tombe, je ne vais pas dire amoureux, mais en fait, il y a une vraie passion qui se révèle à moi. Parce que déjà, je suis surpris et admiratif de voir des jeunes d'une vingtaine d'années se réunir régulièrement, travailler, débattre, préparer des projets, écrire, enfin, militer, quoi, en fait. De voir ces jeunes qui donnent de leur temps. Pour beaucoup, j'en connaissais de l'école à Mascaïne. Je retrouve beaucoup d'anciens camarades de l'école à Mascaïne, en fait, parce que j'arrive au Nouvelle-Zélande. Et en fait, là, c'est une révélation, parce que c'est un vrai plaisir. C'est-à-dire que lorsque je rentre de réunion, le samedi matin, en me levant, je me languis le vendredi soir prochain d'aller en réunion. Et après, au fur et à mesure, parallèlement, je m'engage. 2-3 mois après, je m'engage au mouvement des jeunesses socialistes parce que je comprends rapidement en fait que le travail pour la cause arménienne doit se faire aussi en parallèle avec un travail politique et que si on ne fait pas ce travail politique-là, en fait, on sera beaucoup, beaucoup, beaucoup moins fort et beaucoup, beaucoup moins audible. Du coup, je m'engage au mouvement des jeunesses socialistes et voilà, je fais mon chemin, les responsabilités au Nocelunt, secrétaire, président, bureau national, pareil aux jeunesses socialistes, trésorier fédéral, puis après au conseil national, etc. Donc voilà, c'est de super souvenirs parce que ça forge quand même une partie de la personne que je suis aujourd'hui à 41 ans. des rencontres extraordinaires, des moments très forts. Enfin, on va avoir l'occasion d'en reparler. Et surtout, une vraie formation pour la vie d'homme, d'adulte, en fait, en règle générale. Parce que lorsque, à 20 ans, vous vous retrouvez président d'une association de jeunes, où vous avez une trentaine de jeunes dans la salle, et que vous devez gérer un ordre du jour de réunion, gérer un programme, des actions, des congrès, des mi-mandats, écrire des articles dans Ayastan, enfin, c'est tout un tas de petits sujets qui font en fait que ça vous forme énormément sans vous en rendre compte en plus. C'est quelque chose que vous apprenez sur le tas, mais c'est quelque chose qui vous apporte in fine en fait dans votre vie pro, dans votre vie perso, à savoir arrondir les angles, tempérer. Et je me rappelle, un de mes premiers souvenirs, c'est lorsque je suis élu président du Nocelont à Marseille, j'étais à la fac de lettres d'Aix-en-Provence, et je vais à la BU et je vais prendre un bouquin de psycho sur comment gérer un groupe. C'est la première chose que j'ai faite, c'est parce que je me suis dit, bon, maintenant, tu as 30 personnes en face de toi, tu as 30 personnalités, sensibilités différentes. C'est-à-dire qu'il va savoir, va falloir que tu apprennes à leur parler à ces gens, en fait, sans faire de l'autoritarisme, parce que c'est quelque chose que je déteste, sans être non plus aussi trop cool, enfin, voilà, savoir cadrer, mais en étant dans l'harmonie, en fait, collective, etc.
4: Ouais.
6: Et après, bien sûr, la FR Attache Next Tune.
5: Pardon, je voudrais quand même rajouter quelque chose. Que avant de
6: me demander à quel moment
4: elle allait t'interrompre,
6: dire qu'elle était pas d'accord.
4: Vas-y, Liane, dis-nous.
5: C'est au moment où il voulait rentrer au Nocelont, il me dit, maman, me dit, tu sais, j'aimerais bien être rentrer, voir comment ça se passe, comment ça s'appelle être
4: visiteur.
5: Non,
6: visiteur. Visiteur.
5: Ah, visiteur. J'aimerais être visiteur et tout. J'ai dit, ben oui, bien sûr, vas-y, il y va. Peu de temps après, il me dit, maman, tu sais, je suis emballée et j'aimerais bien adhérer au Nocelont. Est-ce que tu serais contente? Alors là, je lui dis, alors stop, mon fils. Ne pense jamais par rapport à ce que moi je ressens, par rapport à ce que moi je suis. Si ça te vient dans ton intelligence, dans ton cœur, tu le fais. Mais ne fais jamais une chose par rapport à moi. Et ça a été pareil après, lorsqu'il a voulu adhérer au parti. Et je lui ai dit encore la même chose.
6: Patienter 2 ans pour entrer au parti, quand même.
4: C'est vrai.
6: Parce que j'étais dans le Second Tagan, ma lettre a attendu 2 ans. Alors que j'étais membre du bureau national, etc. On nous a fait patienter quand même. Enfin, ma génération qui est rentrée, on a patienté 2 ans.
5: Ça, je tenais à le dire parce que je voulais pas qu'on dise, il est là parce que sa mère y est. Non, absolument pas.
4: Ouais.
5: Non. Je voulais vraiment que ce soit son libre arbitre, son choix à lui.
4: Tu veux continuer sur ton engagement à la FRA et tout ?
6: Donc, je rentre à la FRA en 2000, je crois que je fais ma lettre en 2005, et je rentre à la FRA en 2007, si je dis pas de bêtises. Donc en fait, enfant, pour moi, la FRA, c'était les réunions chez moi, parce que c'était une période où on n'avait plus de siège, et où en fait les réunions se faisaient chez les camarades à tour de rôle, un coup c'était chez l'un, un coup c'était chez l'autre. Et c'était les réunions en fait où à 20h on me disait, Azad, va au lit, je dois avoir 6-7 ans. Et ça m'énervait parce que je voyais des gens de l'école que je voyais à l'école, donc j'étais content de les voir chez moi en fait,
4: parce que
6: c'était pas normal.
4: Non, bien sûr.
6: Je voyais des gens des amis de ma mère et tout, et j'avais pas le droit de rester. Et donc je venais, j'essayais d'écouter et tout, ça parlait en arménien, donc vous imaginez bien, en politique en arménien, donc à 6 ans, 7 ans, vous comprenez rien. Et même enfant, j'avais quand même, même si j'étais loin, je regardais avec un regard assez idéaliste en fait sur ce qu'était le Tashnak Soutchoun, sur ce qu'était l'engagement de ces hommes, etc. Beaucoup de respect en fait, vraiment. Et le jour où je rentre à la FRA, c'est un peu, comment t'expliquer, c'est un peu comme si... je devenais un adulte en fait. C'était en fait, j'arrivais chez les grands de la cause arménienne. Parce que le Nocelont, etc., c'était beaucoup d'engagement, c'était beaucoup de réunions, enfin on va en reparler, etc. Mais là, à la FRA, c'était encore un autre niveau, c'était autre chose. Enfin, déjà, tu fais un Yeltsin, tu prêtes un serment, c'est pas rien en fait. Tu n'écris pas une lettre pour dire bonjour, je veux venir dans votre association.
4: Ouais.
6: Et le jour où ça t'a fatigué, tu t'en vas en fait. C'est pas ça, tu fais un serment, un vrai serment. En plus, j'ai eu la chance de le faire avec des camarades qui m'étaient très chers sur Marseille et de Paris et de Lyon, parce qu'on était plusieurs à faire ce Yeltsin en même temps. Donc vraiment, c'était arrivé chez les grands de la cause arménienne, mais j'ai eu la chance de faire partie d'une génération en fait qui était quand même assez engagée, assez pointue sur les questions politiques. Donc en fait, j'ai pas trop vu non plus de changement en fait par rapport à ce qu'on faisait au Nocelont. C'était un peu plus cadré au Nocelont, on était peut-être un peu plus funk, rock'n'roll, enfin, je sais pas, je mettrai l'adjectif que vous voulez. Alors, le parti, c'était un peu plus cadré, en fait. Ouais. Mais,
4: C'était la continuité.
6: Ouais, c'était la continuité. Je me suis pas senti, ni pas à ma place, ni pas prêt, ni rien. Au contraire, quoi. J'étais, à ma place, rapidement, et, voilà.
4: Hélène, qu'est-ce que ça fait quand t'entends Azad te raconter, me raconter, mais tout cet engagement? Qu'est-ce que ça fait de voir aujourd'hui ton fils aussi engagé? Par ailleurs, il l'a pas dit, mais il est aussi coprésident du CCF Sud. Oui, c'est quelqu'un qu'on voit beaucoup dans les médias, qu'on voit beaucoup dans les manifestations, qui prend beaucoup la parole. Qu'est-ce que ça fait aujourd'hui de voir ton fils?
5: Écoute, peut-être que je vais choquer pas mal de personnes, mais pour moi, c'est tout à fait naturel.
4: Oui.
5: Parce que de tout jeune, il a été comme ça. De tout jeune, il a pris ce chemin. Ça a été ses convictions à lui, comme je t'ai expliqué tout à l'heure. C'était ses convictions. Donc, c'était normal qu'il fasse ce cheminement. Mais bien sûr, aussi de la fierté d'être mère, de voir son enfant évoluer. Voilà. Avant, on disait, quand on voyait Azad, on disait, ah ben tiens, c'est le fils d'Eliane. Mais là, on dit, ah Eliane, ah oui, c'est la mère d'Azad. Tu vois. Donc, voilà.
4: Ouais.
5: C'est j'en suis très fière. Très, très fière.
6: Mais c'est pas toujours évident. Alors, pour les personnes qui ont pu avoir la chance ou la malchance de nous croiser en réunion, elle et moi. Franchement, on est très rarement d'accord, en fait.
4: Ouais.
6: Là, vraiment, c'est rare, vraiment, les fois où... Ou même lorsqu'on est d'accord sur le fond, sur la forme, alors on est vraiment... vraiment, on est à l'opposé, quoi. Vraiment.
4: Ouais.
6: C'est vrai
4: que c'est bien. C'est fin. C'est
6: même, je me rappelle, lors de mon arrivée au parti, lorsque ça m'arrivait de me prendre le bec avec elle en réunion, elle qui me venait me voir, elle me dit « Ah, comment tu parles à ta mère ?» Je fais « Excuse-moi, c'est pas ma mère en réunion, c'est ma camarade, je suis au même niveau qu'elle. » Et même si je la respecte, comme je respecte tous les autres camarades, si je suis pas d'accord avec elle, je vais pas le dire parce que c'est ma mère. Enfin, je vais pas me taire. Enfin, tu vois, c'est.
4: Ouais.
6: Et c'est alors en réunion CCF, c'est pareil. Voir si ce n'est pire. Mais donc, je sais pas. Moi, je sais que, enfin, dans son regard, lorsque un truc bête ou même lorsque j'écris un discours, la première personne à qui j'envoie mon discours. Je pense même que c'est une des seules personnes. Maintenant, il y a Sacha aussi, à qui je refais relire mes discours. Mais pendant très longtemps, la seule personne qui relisait mes discours, parce que je déteste ça, en fait.
4: Ouais.
6: Déjà, pour les fautes d'orthographe, je lui ai envoyé, parce que par principe. Mais le seul avis, entre guillemets, qui pouvait m'importer, c'était le sien.
4: Ouais.
6: Mais malgré ça, j'écoutais sans écouter. C'est-à-dire, des fois, il me disait, non, là, machin. Alors, j'écoutais quand même, parce que voilà.
4: Ouais.
6: Mais si j'estimais quand même au fond de moi que c'était mieux, ma formulation était meilleure, c'est pas c'est pas que je me
5: prends supérieur, toi, mais c'est moi.
6: Voilà, ouais. C'est que je préférais rester sur ma formulation parce que j'allais devoir le dire à l'oral et je savais qu'en l'écrivant de cette manière-là, ça serait peut-être plus simple, etc. Mais par contre, j'ai quand même toujours beaucoup de fierté lorsqu'elle me dit voilà, je suis fier de toi, de ce que tu fais et tout. Je fais pas ça pour ça.
4: Ouais.
6: Mais ça me fait plaisir. En fait, c'est à double tranchant, en fait. Parce que d'un côté, elle me dit je suis très fier, etc. Et autant des fois, quand je lui dis, elle me dit bon, on va où, on fait ci, on fait ça ce week-end, je dis ben non, ce week-end, j'ai ça.
4: Ok. Mm.
6: Je suis pris. On fait ça tel jour de la semaine, non, ben ce week-end j'ai ça.
4: Ouais.
6: Donc et en fait elle m'en veut, elle m'en veut pas, mais elle me dit bon machin, t'es pas libre et tout, ok. Et à côté de ça, quand je lui dis bon, je suis fatigué, j'aimerais lâcher le pied sur ça, ah non, tu peux pas. Et donc en fait tu vois, c'est un peu divergent et voilà, et aux antipodes comme réaction parfois, mais c'est vrai que enfin nous tous, enfin tous ceux qui sont militants, tous ceux qui militent. Savent les sacrifices que ça peut être.
4: Ouais, je voulais parler de ça.
6: Familial, amical, relationnel, pro, financier, enfin, tout le monde, c'est des sacrifices. On le fait parce que c'est une passion, parce que ça nous plaît, parce que sinon, concrètement, enfin.
5: Et puis c'est en nous.
6: Oui,
4: c'est ça.
5: Oui.
4: Voilà. C'est ça. Non, mais.
6: Oui. C'est dans nos gènes, mais c'est une passion.
4: C'est une passion, c'est vrai.
6: Il y a des choses qui peuvent être dans tes gènes, mais.
5: C'est à l'état latent dans nos gènes, et après, confronté à la réalité, bon, ben.
4: On fait, quoi.
5: Voilà.
4: On fait.
6: Enfin,
4: tout à l'heure, t'as dit, elle était souvent absente et donc, et moi, pour te connaître, je sais et c'est ce que tu viens de dire aussi, je sais que quasiment tous les soirs t'as une réunion. Qu'est-ce que ça fait? Parce que souvent les gens, ils ont l'impression que bon, ils comprennent pas très bien en termes d'engagement ce que ça fait d'avoir autant de responsabilités et tous les sacrifices qui sont nécessaires pour. En fait, il faut tout le temps travailler, on s'arrête jamais et c'est tout le temps ça et c'est même souvent ça pendant les vacances.
6: En dehors du boulot, quoi.
4: En dehors du boulot parce qu'on a aussi une vie.
6: Les gens parfois, ils ont l'impression en fait qu'on est, qu'on est payé.
4: Ouais. Alors que voilà.
6: Non. Ça fait ce que ça fait. En fait, le premier truc, c'est que moi, j'ai la chance d'avoir rencontré une femme qui a accepté mon engagement.
4: Mm.
6: Alors à chaque fois, je lui dis en rigolant, dans tous les cas, tu n'avais pas le choix parce que c'était soit tu me prenais tel que j'étais. Je l'ai rencontré, j'avais 29 ans. Et je me rappelle, au tout début, c'était bizarre parce que, pareil, elle me disait, on était le week-end, elle me dit, on se voit quand? On se voit lundi. Je suis désolé, lundi, j'ai réunion des jeunes socialistes. Okay. Bon, on se voit mardi. Ah non, mardi, j'ai réunion du GOMIDE. Okay, parce que j'étais au GOMIDE aussi. Mmh. On se voit mercredi. Ah non, mercredi, j'ai ça. Et en fait, elle me dit, mais.
4: T'es jamais là, quoi.
6: Elle me dit, tu vois quelqu'un, en fait. C'est bien de te poser la question, tu vois. Je fais, écoute, j'ai beaucoup d'engagement, je vais pas en boîte, je vais pas au casino, je bois pas, je joue pas. Enfin, tu vois, j'ai pas ce genre de truc, mais par contre, c'est vrai que j'ai quelque chose qui compte énormément pour moi, c'est l'engagement. Et je me suis engagé sur beaucoup de créneaux différents et que forcément, ça demande ma présence, etc. Donc, du coup, rapidement, elle a compris que c'était, elle a su vraiment comprendre et accepter le fait que j'allais pas être là tous les soirs. Mmh. Ça dépend des périodes. Il y a des périodes où c'est plus ou moins creux, d'autres où c'est très intense. Mais aujourd'hui, elle a accepté. On a fait un enfant, on l'a mis à l'école à Mascaline. Bien sûr. Ça aussi, pareil, ça c'est quelque chose qui a été... Du moment où, entre guillemets, j'ai vu que ça commençait à devenir sérieux entre nous, je lui ai dit, écoute, je te demande deux choses, c'est le baptême à l'église arménienne, mais surtout, mais par-dessus tout, le fait qu'il aille à Mascaline pour qu'il puisse apprendre l'arménien, pour qu'il ait les bases, en fait, en lui de son arménité. Après, il en fera ce qu'il veut. Mmh.

0: Elle est très engagée, elle s'occupe au comité des parents d'élèves. Là, au moment où on se parle, je l'ai laissée, elle est au déjeuner de la Croix-Bleue. Enfin, elle est très investie. Souvent, je ne sais pas si ça vous est arrivé lors des précédentes rencontres que vous avez pu faire. Moi, quand j'étais jeune, il y avait un débat qui venait très souvent, c'était le mariage mixte. Mmh. Pour le mariage mixte, c'était la fameuse... Alors, moi-même, je suis issu d'une union mixte.
1: C'est vrai.
0: J'ai été élevé que par ma mère, mais c'est quand même une union mixte déjà. Et moi, de très jeune, je me suis toujours dit, si demain tu te maries avec quelqu'un qui est arménien, si tu as une vraie ferveur militante et un vrai attachement à l'arménité, tu gagneras un arménien ou une arménienne, mais tu te perdras pas, quoi. Il y a combien de mariages arméno-arméniens où les enfants et les petits-enfants ont totalement perdu les racines et ce qui pouvait les rattacher à leur arménité, et combien de mariages mixtes où les enfants ou même le couple ou les personnes s'intègrent pleinement dans la question arménienne sans c'est l'un n'empêche pas l'autre, tout dépend de toi, ce que tu véhicules déjà dans ton couple à la personne, ce que tu partages avec la personne avec laquelle tu vis, à tes engagements et tout. Ça, c'est là pour vraiment la première des choses. Et c'est ce que tu vas transmettre à ton enfant,
1: Bah oui.
0: Après, bien sûr, il n'y a pas de vérité absolue. Tu peux tout donner à ton enfant, tu peux tout lui donner en main. Si demain, il fait un rejet ou si demain, il n'a pas envie, d'aller au-delà de ce que tu lui as donné, ça sera dommage. Mmh. Mais tu n'auras rien à te reprocher, au moins. Tu ne pourras pas dire que tu es passé à côté de quelque chose.
1: C'est vrai. Elien, on a dit 50 ans d'engagement. Et toi, Azad, ça doit faire quoi? 20, 30? 15, 20?
0: Je vais faire 25.
1: 25 ans. L'année prochaine, vraiment, il faut qu'on célèbre ça. 50 et 25 ans d'engagement.
0: Ouais. L'année prochaine, ça fera 25 ans.
1: C'est quoi, Eliane, peut-être Eliane d'abord et ensuite toi, Azad, ton plus beau souvenir d'engagement dans toutes ces années? Parce que, en fait, j'ai souvent entendu, et j'aimerais bien que tu nous reviennes aussi là-dessus, le combat de nos aînés qui ont dû toquer aux portes et dire coucou, il y a bien eu un génocide, et écoutez-nous, et qui ont dû même se battre pour tenir des pancartes qui disaient pendant les manifestations.
2: Le Yerakouin.
1: Ah oui, oui, c'est ça, le drapeau tricolore arménien.
2: Aux manifestations, oui. On sortait d'une manifestation pendant 3 jours, on était à fond de ce qu'on avait hurlé, de ce qu'on avait crié et tout. Et puis, la région marseillaise est un peu chaude et tout. On avait des problèmes lorsqu'on sortait le Yerakouin, on disait non, ça c'est le drapeau du Tashnak Soutioun.
1: Ouais.
2: Mais nous, on était là, on disait, mais c'est le drapeau arménien de l'Arménie. Ouais. Et on était là, on s'engageait auprès des élus. Que nous avons talonné, pour pas dire tarabusté, jour et nuit. Moi, j'avais la facilité, je travaillais au Conseil Général, donc j'étais entourée d'élus socialistes et tout. Leur porte était à côté, j'allais taper, tu oublies pas, ça.
1: Ouais.
2: Et je faisais la navette et on allait les voir et on allait voir tous les hommes qui élus, tous les élus socialistes qui avaient un pouvoir pour dire... Il faut qu'on reconnaisse le génocide. Mmh. Il faut qu'on reconnaisse notre génocide. Nous, on n'est pas venus ici par hasard. Nos parents ne sont pas venus par hasard. Mes parents ne sont pas venus ici parce que le Club Med leur a fait des prix. Ils sont venus pour sauver leur vie, pour sauver leurs enfants. Et donc, c'était comme ça. On faisait le porte-à-porte. Il n'y avait pas de jour qui comptait, ni de week-end, ni rien. On était toujours, comment vas-tu et tout. Ah oui, c'est toi. Mmh. Oui, c'est moi. Tu sais pourquoi je viens. Et voilà, et de congrès en congrès, on rencontrait des élus qu'on invitait et tout dans les congrès arméniens. Et puis, on a fait ce travail de fourmi pendant des années. On a fait ce travail de fourmi pendant des années. Jusqu'à ce qu'on soit arrivé à la reconnaissance. Alors là, c'était l'explosion, là.
1: C'était ça ton plus beau souvenir? Ce serait la loi de reconnaissance? C'est l'aboutissement quand même d'un combat.
2: Oui, ça a été quelque chose de fabuleux, même presque on n'y croyait pas, tu vois. On disait non, on va se réveiller demain. Puis non, c'était ça. C'était ça. On était arrivés à ce que la France reconnaisse le génocide des Arméniens.
1: Ouais.
2: Et puis, tous les pays aussi qui ont reconnu ça, c'est chaque fois une victoire. C'était chaque fois un orgueil en nous, tu vois, de dire enfin, on a réussi.
1: Ouais.
2: On a abouti à ce que nous souhaitions faire reconnaître, le génocide des Arméniens, faire reconnaître que nos grands-parents ont été massacrés, que nos parents ont été chassés et qu'ils sont arrivés en France, ils ont refait leur vie, ils nous ont accordé une vie du mieux qu'ils ont pu, en nous inculquant en plus, je le répéterai jamais assez, cet amour de la France. Cet amour de la France, ce respect de la France. Et je me rappelle quand il y avait des élections, j'étais toute petite,

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1: Bonjour, vous suivez le journal de IBFM, merci de m'accueillir chez vous. Le Premier ministre Nicole Pachinian s'est entretenu hier avec le président russe Vladimir Poutine par téléphone, pour la première fois depuis les élections législatives de juin, et ce alors que ni Poutine, ni la Russie n'ont encore félicité le Premier ministre arménien et son parti Contrat Civil pour avoir remporté les élections du 9 juin. Selon des sources officielles de Yerevan, les deux partis ont échangé leur point de vue sur l'agenda des relations arméno-russes et en particulier sur les questions relatives aux relations économiques bilatérales. Pachinian a souligné que les restrictions à l'exportation de marchandises d'origine arménienne vers le marché russe contreviennent au cadre juridique arméno-russe et aux réglementations de l'Union eurasiatique et a demandé que ces mesures soient prises pour résoudre ces problèmes. Selon le Kremlin, Vladimir Poutine a réaffirmé la déclaration commune adoptée le 29 mai à Astana par les dirigeants de l'Union eurasiatique concernant les mesures prises par l'Arménie en vue de son adhésion à l'Union européenne. Poutine a notamment insisté sur la nécessité d'organiser au plus vite un référendum national en Arménie sur l'adhésion à l'Union européenne ou le maintien au sein de l'Union eurasiatique. Selon le gouvernement arménien, Pachinian aurait déclaré que la tenue d'un référendum n'est concrètement possible qu'après le dépôt par l'Arménie d'une demande officielle d'adhésion à l'Union européenne, ce qui n'est pas à l'ordre du jour pour le moment. Mais pour Poutine, la chose est claire, la Russie n'entend pas continuer à subventionner les produits arméniens ou les produits en transit par l'Arménie si celle-ci accepte de s'engager vers l'Union européenne. Si par contre l'Arménie faisait le choix de rester dans l'Union asiatique, cela remettrait sans doute en cause une bonne partie des subventions accordées par l'Union européenne. Nicole Pachinian a souligné la volonté du gouvernement arménien de résoudre les problèmes par le biais du dialogue ouvert fondé sur le partenariat et l'amitié. Dans le même temps, l'organisme de contrôle de la qualité des produits phytosanitaires importés en Russie, Roselkosnadzor, a annoncé avoir bloqué l'importation de plus de 39 000 roses arméniennes en Russie via le Bélarus grâce à de faux documents. Selon le communiqué officiel, un véhicule transportant la cargaison a été intercepté au poste de contrôle douanier de Smolensk avec un citoyen biélorusse au volant. Dans les documents d'accompagnement, la cargaison était déclarée par le transporteur comme étant des boissons non alcoolisées, les fragments restant sur les étiquettes d'identification indiquant une origine arménienne, a déclaré la partie russe dans un communiqué. Du coup, ils ont effectué un contrôle des cartons et au lieu de boissons non alcoolisées biélorusses, ils ont découvert des fleurs arméniennes qui sont interdites en Russie pour officiellement des raisons phytosanitaires depuis le 22 mai. La semaine dernière, Roselkosnadzor avait jugé les produits laitiers arméniens impropres à la consommation et interdit leur vente sur le marché russe. Le service fédéral russe de surveillance phytosanitaire a annoncé que du lait provenant d'animaux malades et de matières premières d'origine non vérifiée avait été utilisé dans leur production. Le service arménien d'inspection de la sécurité alimentaire avait démenti ces allégations. Son porte-parole, Anoush Aloutounian, a déclaré qu'aucune preuve n'avait été apportée par la partie russe. Bien que la partie russe n'ait pas encore communiqué les résultats de l'inspection conjointe menée auprès de 4 entreprises laitières arméniennes, nous pouvons vous informer que l'inspection n'a révélé aucune justification à l'utilisation de lait provenant d'animaux malades ni à l'emploi de matières premières importées. D'après les documents fournis, les matières premières utilisées dans la production ont été testées en laboratoire et sont sans danger, a déclaré Aloutounian. Selon le département phytosanitaire russe, l'Arménie n'exerce pas un contrôle suffisant sur les producteurs et Roselkosnadzor attribue également cette situation aux conséquences des réformes de la gouvernance de l'État mises en œuvre en 2019. Il semblerait qu'il s'agisse de la fermeture du ministère de l'Agriculture en Arménie et du transfert de cette fonction au ministère de l'Économie. Une déclaration qui vise directement le gouvernement de Nicole Pachinian. Un porte-parole de l'organisme arménien d'inspection affirme que les inspections sont menées en permanence dans toutes les usines de production laitière et ce tout au long de l'année. Si des anomalies sont constatées lors des inspections, nous suspendons l'activité de production de l'établissement concerné jusqu'à ce que les infractions détectées soient éliminées et les lots dangereux sont retirés de la circulation et détruits, a déclaré Anoush Aloutounian. D'après la base de données de statistiques du commerce international des Nations Unies, le volume total des exportations laitières d'Arménie vers la Russie a diminué ces dernières années, alors qu'il s'élevait à 19,8 millions de dollars en 2023 et à 19,5 millions de dollars en 2024, il n'était plus que de 16,2 millions de dollars en 2025. La valeur des exportations a donc baissé de 18% en un an et d'environ 19% par rapport à 2023. 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Météo. Belle journée ensoleillée sur Paris, Lyon, Valence et Marseille. Les minimales iront de 16 à 22 degrés du nord au sud, les maximales de 31 degrés à Paris à 34 degrés à Valence. Il fera très chaud dans la vallée de la Rarat avec des températures comprises entre 21 et 36 degrés à Vedi, alors que toujours sous le soleil, il fera de 14 à 25 degrés au nord à Vanatour. Belle journée à tous!

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Paris Louis, chers auditeurs, c'est Arène au micro Type FM. J'espère que vous êtes en pleine forme. Non ? Eh bien, après ce qui va suivre, vous le serez sans aucun doute. Au programme du jour, du très très lourd avec Armen Chik, Joseph Krikorian, Silva Hagopian et bien d'autres. Mais un réveil doit se faire en douceur. Pour cela, je vous propose un double douceur, un duo féminin avec les délicieuses Sophie Mkhayan et Siloucho et le titre Arjani. Allez, on se lève, on monte le son Gamatz Gamatz. Bon réveil sur IPFM.

La chanson suivante est interprétée par le célèbre chanteur Hovsep et l'orchestre Gomidas. Je vous avais déjà fait écouter plusieurs titres de leur album, en voici un autre extrait. Il s'agit d'une chanson traditionnelle, tout droit venue de Diklanagert. D'ailleurs, le titre Inch Eretir, traduisé Inch Erir, en dit long. Alors, on se met en rond, on se tient par la main et hoppa, c'est parti.

Vous êtes bien sur Hype FM, chers amis, et on continue notre programme musical avec Sirucho et le titre Yerkudari. Elle y raconte qu'elle attend son bien-aimé pendant 2 ans, le temps qu'il termine son service militaire, d'où la rythmique un peu militaire derrière, mais néanmoins joyeuse grâce à l'interprétation de Sirucho.

Alors, la chanson suivante existe en différentes versions, en grec, en arabe, en perse, mais c'est en arménien que l'on va l'écouter aujourd'hui. Sirelem, reprise ici par Joseph Krikorian, Rhythmic Dance House, Bouzouki grec, rappeur anglais, bref, un cocktail détonnant pour vous, chers auditeurs, et rien que

Ai-je besoin de vous le présenter encore, Armenchik ? Je ne pense pas. Mais malgré tous les efforts qu'il fait pour sa prétendante, ça ne suffit pas. Eli Kiche. Ah, ces Arméniennes, elles en veulent toujours plus. Mais vous le méritez, alors on vous le donne. Armenchik, Eli Kiche, bon réveil sur Hype FM.

Aïe, je sais pas pourquoi, je sens que le générique de fin d'émission va démarrer. 3, 2, 1... Aïe. Bon, bah je vais devoir vous laisser, hein, mais promis, je reviens très vite à l'antenne pour encore plus de musique. Je vous souhaite une très belle journée, portez-vous bien, Batchik, salut.